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Le monde à travers champs, c'est l'émission hebdomadaire de Divergence FM consacrée aux musiques du monde, tant pour les anciennetés que les nouveautés. Et cette semaine, eh bien, on va aller au Pérou. Non, pour ceux qui habitent à Montpellier, pas au jardin, non, on va aller au Pérou, en Amérique du Sud. Alors le premier qu'on va écouter, il s'appelle Evan Navarro. Il va nous interpréter Por Amor, et donc c'est extrait de l'album El Momento de Amor, le moment de l'amour. Eh bien, dans les paroles, il dira « Et je termine tout l'amour qu'on ne jure pas, et ça a emporté mon cœur toute ma vie. Ne me demande pas de t'aimer maintenant, je t'en supplie. » Ah, quelle belle déclaration!

Alors, bien évidemment, le folklore péruvien, c'est ancien ou moderne, reste fortement marqué par la musique Inca, la musique des Andes, évidemment, puisque c'est vraiment le pays, peut-être avec la Bolivie, qui ont la plus de tradition parmi ces musiques andines. On va écouter un autre chanteur, c'est Ernesto Samuel Sanchez Farrando. Alors lui, il trouvait que ce n'était pas assez ronflant. Il s'est fait appeler pour le nom de scène Rilger del Huascaran. Ça a été quand même le premier chanteur péruvien, artiste folklorique, qui a enregistré en tant que soliste, donc par Rilger del Huascaran, Rio de Paria.

Et oui, alors eux, ils ont pris le nom tout simplement de Atahualpa Pérou. Ça a été formé, c'est un peu surprenant, par un musicien italien, Claudio Collino, avec en plus dont Juan Manuel Vázquez Ávila et Johnny Hans Figueroa. Le groupe a pris le nom de Atahualpa en souvenir du premier gouverneur de l'Empire Inca, assassiné en 1553. Atahualpa Pérou avait le thème Aurora.

La musique est peut-être le seul moyen de réunir les peuples et on le prouve souvent dans l'émission Le Monde à travers chant. On va le faire cette fois-ci avec deux cultures totalement différentes, culture africaine et australienne. L'Afrique, ce sera donc Mohamed. Lui, il est né en Guinée, il est percussionniste, il est auteur, compositeur et chanteur. Et ils ont créé avec Anna Camara, elle qui est donc australienne, le groupe Jarabi Band. Ils ont intitulé leur album Dunyama, ce qui signifie tout simplement dans ce monde, dans la langue Soussou, donc celle de Mohamed. Et bien on va les écouter ici dans la chanson Fulani.

L'Australie, on y est et on va donc y rester cette fois-ci avec un duo, le duo Yirinda. C'est le fruit d'une collaboration entre Fred Leon, un chanteur du peuple Butchula, donc du Queensland, au nord de Brisbane, et le contrebassiste Samuel Pankhurst. Ils font le lien, diront-ils, entre le passé et le présent et au-delà, en traversant à la fois la langue, la culture et les conventions de la musique occidentale. Premier album éponyme, c'est récemment sorti. On va écouter le titre qui donne le nom à l'album, Sebagilam.

Et oui, le monde en traversant donne la parole à des ethnies un peu mal connues ou même totalement méconnues. C'était le cas donc avec ici le peuple Boutchoula donc d'Australie. On va maintenant partir en Turquie, dans les régions une région montagneuse de l'Anatolie. Donc, et dans ces familles, eh bien, tout se fait autour d'une table et les champs prospèrent ainsi pour construire et renouveler et ne pas oublier la tradition. C'est la raison pour laquelle eh bien, Ali Dogan Gonultas va déclarer tout simplement « L'album est né des sons, des lieux où je suis né et dont j'ai pris conscience. J'avais besoin de rentrer chez moi pour me souvenir et me remémorer. La maison n'est pas seulement une adresse pour moi, mais aussi un état de sentiment et de sens. C'est plus qu'un espace avec des murs, des pièces et des fenêtres. C'est un état de joie, de deuil et d'expression dans différentes langues. » Ali Dogan Gonultas.

Le monde en traversant s'efforce toujours de trouver en Afrique des musiciens pas très connus. Ce sera le cas, on va aller au Sénégal, avec en vedette Anita Kail et Zani Kolak au violoncelle et au violon. Joseph Franklin est à la basse. Et l'aîné et musicien de Goével, c'est Doudou Rose Thune et le flûtiste Issa Ndour.

Et maintenant, en Europe centrale, avec le groupe bosniaque Divana, lui, il est sorti du confinement lié au Covid, effectivement. Il va se retrouver en Slovénie en 2021 pour enregistrer son dernier album, Zavzrama, ce qu'on pourrait traduire par ruse. Et on a entendu la chanson Sarajici, c'est difficile à dire, Adjemo of Sarajici, ça veut dire let's go, allons-y, avec la voix de leur ancienne chanteuse principale, Selja Grick, qui elle a maintenant quitté le groupe.

Retour cette fois-ci au Pérou avec le groupe Conjunto Condemaita de Ale Omaya. Même en espagnol, c'est difficile à dire. Ça a été fondé par Saturnino Pular Jiménez, il est ici à la harpe. La vocaliste, c'est Maria Tintaya Rey, avec le titre « Chal was Chalas ».

Alors, pour des questions de marketing, le label a décidé d'enregistrer l'album sous le titre « Las guitarras de oro del Perú », les guitares d'or du Pérou, raison pour laquelle les musiciens, eux, n'ont pas souhaité qu'apparaisse leur nom, par modestie peut-être, ou pour rester inconnus, je ne sais pas. Toujours est-il qu'ils ont repris la composition de Manuel Reiga de Ballesteros, c'est un poète péruvien qui, dans son poème, déclare tout simplement « Je suis fier d'être péruvien » et heureux d'être né dans cette belle terre du soleil. Et tout simplement, le titre de ce morceau, c'est « Mi Pérou, mon Pérou ».

Et maintenant, on va aller en Palestine, à Gaza. Effectivement, c'est peut-être pas le moment d'y aller, mais qu'importe. D'ailleurs, c'est pas tout à fait en Palestine que nous irons. On va se retrouver en Norvège avec le label Kirkelig Kultur Versted, qui en 2018 a enregistré le groupe palestinien Banat al-Quds. Et ils vont, eux, tout simplement faire valoir ce qu'ils voient de leur pays depuis là-bas avec le titre Air Eyes, leurs yeux. 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

Et on va partir maintenant à la frontière, on va dire tout simplement de la Roumanie ou de la Hongrie. On est en Ukraine, dans les montagnes des Carpates. Et là, il y a un village qui s'appelle tout simplement Oudaki. Les musiciens, d'ailleurs, sont appelés Oudaki et le groupe tire son nom de cette tradition. C'est la raison pour laquelle on va écouter une chanson intitulée Rikiti, qui signifie tout simplement en traduction en raquette. C'est pour vous dire un peu l'ambiance qui doit se passer dans ce village en Ukraine, donc par le Adiki Village Band Rikiti.

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1: Et maintenant, le groupe Aïva. Alors eux, ils jouent de la musique traditionnelle de l'Europe de l'Est, mais jusqu'à présent, ils s'étaient contentés donc, de musique instrumentale. Et cette fois, pour leur nouvel album, Muzaffir, ils ont fait équipe avec la chanteuse grecque, je pense qu'elle vit peut-être en Grèce, mais elle ne doit pas être grecque, parce qu'elle s'appelle Andriana Achizanova. L'album

Et maintenant, retour en Amérique du Sud, en Argentine. Alors, on pourrait penser qu'on va encore avoir tango et tango et tango. Eh bien non, le trio Guanaco interprète des compositions originales, des interprétations de musique folklorique argentine, au violon, bien sûr au bandoneon, et à la guitare. Il s'agit de trois jeunes musiciens originaires de trois continents différents. Ils sont installés à Buenos Aires. Ils se sont rencontrés là-bas parce qu'ils étudiaient là-bas et ils ont fait un nouvel album qu'ils ont intitulé « Bajo mismo ciel », sous le même ciel.

Et pour terminer l'émission, bien sûr, on va retrouver notre Pérou qui nous sert un peu de fil conducteur. Et on va le faire avec des chanteuses et des musiciens de Paru Paru. Alors Paru Paru, c'est une bourgade donc, du Pérou, dont la réputation est faite non seulement de par les musiciens qui y sont présents, mais aussi parce que c'est un des lieux principaux du Pérou pour la culture de la pomme de terre. Donc par le groupe des musiciens de Paru Paru, on va rester sur non pas gros sur la patate, mais avec... Et même pas un thème sur la pomme de terre, mais un thème sur le Pérou. Au revoir et à la semaine prochaine.

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9: Bonjour à toutes et à tous et bienvenue dans Ici l'ombre, votre rendez-vous estival sur Divergence de 17 à 18h et en rediffusion de midi à 13h. Au programme aujourd'hui, on accueillera Lily Ramusa du théâtre Beaux-Arts Tabar, suivie de Louise Panier pour l'exposition Les fantômes de la mémoire à la galerie Artel. Mais on commence avec un peu de musique et on écoute The Bing de Dojo Cuts.

0: Vous écoutiez The Bing de Dojo Cuts et tout de suite on reçoit Lily Ramusa qui nous décline la programmation du Théâtre des Beaux-Arts Tabar pour cet été.
1: Bonjour le Beaux-Arts Théâtre Tabar, bonjour Lily.
2: Et bonjour.
1: Et voilà, pour une fois c'est au téléphone, hein. Des fois on se déplace en studio mais là bon hein, il fait chaud non? Et puis vous, vous êtes occupé je suppose au théâtre.
2: Oui, là, on est surmené.
1: Voilà, surmené et avec une canicule qui nous fait souffrir un petit peu, mais pas dans le théâtre, peut-être.
2: On a un petit ventilateur, ça
1: ouais,
2: va.
1: C'est déjà pas mal. Alors, ben, on vient avec vous pour parler, d'habitude, on parle beaucoup de spectacles, de pièces de théâtre, évidemment, etc., ou de danse, ou de musique, même. Mais là, on va parler des ateliers d'été. C'est-à-dire que vous proposez pendant la fin juillet et même au mois d'août des ateliers, alors théâtre, magie, enfin racontez-nous un petit peu.
2: Alors oui, comme chaque été, vu que notre très chère directrice part faire sa petite sélection de nouveaux spectacles au Festival d'Avignon.
1: Ah bah oui.
2: Nous, en attendant, on vous propose des petits ateliers tout le mois de juillet et vers mi-fin août. Mmh. Donc, comme on dit, on essaye de trouver chaque année des ateliers qui ont un sens, en tout cas avec la scène.
1: Oui, c'est pas que du théâtre. C'est pas voilà. Que du théâtre. Alors, il y aura quand même des ateliers théâtre, hein, mais
2: oui,
1: pas que.
2: Chaque année, on a toujours nos petits ateliers théâtre, mais on essaye aussi de trouver d'autres activités qui puissent intéresser tout le monde, hein, parce qu'on propose des stages pour grands, petits, moyens, et qui ont un lien quand même plus ou moins direct avec la scène.
1: Oui, alors il y a des stages d'ados, on peut dire, hein, de 12-16 ans, 12-17, et puis il y a des plus petits, hein, des 7-10 ans, il y a 6-15 ans, enfin vous essayez de mélanger un petit peu tout ça avec pour occuper les petits et les ados, là, c'est une bonne idée, non?
2: Oui, c'est ça, on essaye en tout cas de donner la possibilité à tout le monde de pouvoir se tester à une activité, donc autant les adultes, que justement les plus petits, si d'ailleurs les adultes souhaitent passer aussi des vacances peut-être tranquilles, on ne sait pas, et qu'ils ont besoin d'un moment, on va dire, tranquille sans les enfants. Nous, on est là, on s'occupe des petits comme des plus grands, avec, comme on a dit, plein d'ateliers. Donc là, par exemple, la semaine prochaine, c'est notre dernière semaine du mois de juillet.
1: Oui. À partir du lundi 27, hein, c'est ça.
2: C'est ça, du lundi 27 au 31. Donc on a une sélection de plusieurs ateliers, vu qu'on a aussi la pirogue de papier.
1: Alors qu'est-ce que c'est, la pirogue de papier?
2: Alors c'est, pour ceux qui connaissent le théâtre, à l'époque on faisait des petits, des activités pour les vraiment tout petits, pour de l'éveil. Et aujourd'hui, on l'a un peu réutilisé pour pouvoir proposer encore plus d'ateliers, vu que le théâtre est déjà bien rempli.
1: Alors ça se déroule donc dans un autre endroit que le théâtre?
2: C'est ça. On a une partie au théâtre et une autre partie donc dans ce petit studio qui est situé vraiment dans le centre, vers la rue Saint-Sépulcre, au centre historique, au quartier Sainte-Anne.
1: Oui, on est vraiment au cœur de la ville. Hein.
2: C'est ça. Et c'est une salle plus petite, mais qui est propice, on va dire, plus à des stages de danse, vu qu'on a un mur rempli, enfin, couvert de miroirs. Donc c'est pour ça qu'on a aussi utilisé cette pièce à son avantage pour pouvoir proposer des stages de danse.
1: Alors cette danse est K-pop, hein, c'est ça, et c'est des chorégraphies du groupe avec Lila Veller, c'est son nom, je pense.
2: C'est ça. On l'avait proposé aussi l'année dernière, ça avait eu un grand succès et du coup on a réitéré cette année. Donc cette fois-ci on a fait deux groupes distincts, dont un de 7-12 et un de 10-15, et présenté par du coup Lila Weller les deux fois. Et on est déjà complet pour les 10-15.
1: Ah bah, donc, c'est déjà formidable.
2: Si jamais... Si jamais ça vous intéresse, n'hésitez pas vraiment, puisque les stages se remplissent assez rapidement. En tout cas,
1: On le fait sur votre site, hein, je crois, hein, sur le site
2: jour régulièrement sur le site. Et puis, si jamais vous avez des problèmes ou que vous n'êtes pas fan de technologie, de toute façon,
1: il y a
2: moi,
1: téléphone.
2: Je suis là 24 sur 24,
1: il y a le téléphone.
2: Donc n'hésitez pas à appeler.
1: oui, en fait, Lily, vous êtes une IA, vous, hein, non, c'est ça? Non, vous êtes une intelligence artificielle, non, en quelque sorte, puisque vous êtes là 24 heures sur 24.
2: Ah, mais je ne dors pas. Je suis là pour vous servir 24 heures sur 24, voyons.
1: Alors, vous êtes une intelligence non artificielle, faut-il le préciser. Alors, on va revenir. Donc, la pirogue en papier, de papier. La pirogue de papier, on a compris, c'est 4 rues du Saint-Sépulcre et c'est en cœur de Montpellier. Alors, il y aura danse K-pop, mais il y a aussi japonais.
2: C'est ça. On fait aussi un atelier d'apprentissage de la langue japonaise pour ceux qui préfèrent des cours un peu plus calmes et moins sportifs, on va dire.
1: Oui, oui.
2: C'est aussi une occasion d'apprendre une culture, une langue, et d'être aussi, ça se passe aussi à la pirogue de papier, donc au calme, dans un petit groupe.
1: Voilà.
2: Et ça, c'est agréable pour l'apprentissage.
1: Et on vous le proposez pour, on va dire, des 8-15 ans, c'est ça, je crois. Hein.
2: Oui, c'est ça.
1: 8-15 ans. Bon, et bien maintenant, on va revenir au théâtre. On retourne chez vous, donc au Beaux-Arts Théâtre Tabar, que tout le monde connaît, donc je n'ai même pas la peine de dire où c'est. déjà dans le nom, il y a Beaux-Arts, donc c'est plutôt un quartier du Beaux-Arts. Hein.
2: Voilà, généralement,
1: c'est...
2: ça aide.
1: Ça aide déjà. Hein, voilà. Et puis sans ça, si vous êtes paumé, bah, vous tapez et puis vous tombez sur le site et là, tout vous est raconté. Alors, les stages d'été, donc du 27 au 31 juillet, il y a aussi, on a parlé un petit peu de théâtre, mais on va un peu développer le théâtre. Qu'est-ce qui va se passer? Qu'est-ce qui se passe dans ces stages de théâtre?
2: Alors, pour la semaine du 27 au 31, on a un stage de théâtre pour les ados, donc pour les 12-16 ans.
1: D'accord. Et c'est qui est-ce qui anime?
2: Alors, c'est Monsieur Hugo Lacouture.
1: D'accord.
2: Que certains connaissent peut-être, puisqu'il anime à l'année des stages aussi de théâtre, au théâtre.
1: Au Théâtre des Beaux-Arts.
2: C'est ça. Pour les ados, et ça plaît énormément. C'est quelqu'un de jeune et dynamique, donc généralement, ça matche bien avec les ados.
1: Voilà, bon, donc ça, c'est pour le théâtre. Et puis, moi, j'aimerais bien qu'on parle un peu de magie et mentalisme.
2: Ben justement, c'est un bon lien, puisque c'est également Hugo Lacouture qui s'occupe
1: de ce stage-là,
2: parce qu'en dehors d'être un professeur, c'est aussi... il a beaucoup de flèches à son arc, puisqu'il est régisseur et comédien et mentaliste à 16 heures perdues.
1: Ah, d'accord.
2: Il avait d'ailleurs présenté un spectacle de mentalisme au théâtre.
1: Et je crois qu'on l'avait présenté à Divergence, hein, j'en suis quasiment certain.
2: Je pense,
1: certain.
2: Oui, parce que c'était pour le Nouvel An. Et ça avait beaucoup plu au public. Et,
1: d'où l'idée de faire des stages.
2: C'est ça. Maintenant qu'il est passé sur scène, vu qu'il a déjà l'expérience d'être un professeur, on s'est dit, quoi de mieux que de pouvoir présenter un atelier de magie et de mentalisme pareil pour les ados, du coup.
1: Alors, magie et mentalisme, on a du mal à imaginer qu'est-ce qui va se passer dans ce stage. Mais il ne faut pas le dire, peut-être.
2: Ah ben, c'est le mystère du stage.
1: Oui.
2: Après, en à peine une semaine, on ne peut pas devenir professionnel, je suis désolée. Mais c'est au moins pour apprendre les fondements du mentalisme,
1: et de la magie.
2: Avoir une présence sur scène, et voilà, tester quelques arts de l'illusion, captiver, surprendre, mais j'en dis pas plus.
1: Oui, voilà, c'est ça. Il faut y aller, quoi. Il faut y aller, donc il faut s'inscrire. Là, vous avez encore un peu de place ou c'est déjà complet?
2: Pour ceci, on a encore un petit peu de place. Aussi. Donc, il faut se dépêcher parce que vu que le stage commence lundi...
1: Lundi 27, oui. Donc c'est lundi prochain.
2: Il faut se dépêcher pour les places.
1: Bon, bah écoutez, tout ça c'est bien. Et vous allez reprendre les activités théâtrales au mois de septembre, je suppose. À nouveau, la programmation.
2: Oui, alors pour l'instant, on est en plein dedans. On est en train de programmer la nouvelle saison. Comme chaque année, de toute façon, on sera présent à la foire aux assos. Donc, si jamais vous passez par là, n'hésitez pas à nous faire un petit coucou. On aura sûrement déjà le programme rempli en main.
1: Oui, et vous viendrez le présenter comme d'habitude chez nous. Hein.
2: Oui, bien sûr.
1: Là, on pourra développer. Et puis comme il y a quelqu'un qui est à Avignon, là, elle va revenir peut-être avec des idées.
2: Ah oui, c'est là... comment vous dire que quand Madame la directrice va revenir, ça va charbonner.
1: Oui, il va y avoir de la programmation à mettre en place.
2: Exactement. Plein de nouveaux spectacles qu'on a hâte en tout cas de vous faire découvrir.
1: Bon, ben écoutez, on a compris, pour les ateliers d'été, on a développé, on va mettre les liens comme d'habitude pour aller vers vous, pour pouvoir s'inscrire et en savoir plus. Et puis, faut rappeler quand même, puisque nous au mois d'août, on est en vacances, donc on va rappeler les ateliers du mois d'août, ça, c'est à partir de la mi-août, c'est ça?
2: C'est ça, à partir du 17, nous, le 31, du coup, on se prend quand même un peu de vacances aussi. On se prend deux petites semaines de vacances et le théâtre sera fermé. Mais nous serons quand même disponibles par mail si jamais vous êtes intéressé
1: par ces ateliers.
2: Quelques informations.
1: Voilà. Et puis sur le site, je suppose qu'il y a moyen d'avoir des informations.
2: Vous aurez toutes les infos sur le site. Mais du coup, on rouvrira le 17.
1: Le 17 août.
2: Août, c'est ça, avec pareil, une bonne liste de stages et ateliers.
1: Mm-hmm. Eh ben, c'est un petit, ça sera, enfin, on verra, c'est déjà sur programmé, on peut le savoir déjà ça.
2: Vous avez déjà tout partout.
1: voilà, on sait déjà tout de ce qui va se passer. Eh ben, Lily, merci.
2: Merci à vous.
1: Merci de nous avoir répondu une fois de plus. Alors au téléphone, parce que vous êtes très très très prise actuellement, je crois.
2: Oui, c'est ça. Mmh. C'est la première fois qu'on le fait au téléphone.
1: Ah oui. D'habitude, vous venez, mais alors là c'était difficile hein, quand même. Donc, ben, on est très bien au téléphone aussi. Allez.
2: Oui, ça change. Ouais, ça change. Rajoute un peu de nouveauté.
1: Oui. Et puis on est à distance. On est un peu dans la magie, là, justement.
2: C'est ça, l'illusion.
1: Voilà, moi aussi, on entend votre voix et on se retourne dans le studio, on vous voit pas. C'est quand même, c'est pas normal ça.
2: Non, mais écoutez, on a déjà des pouvoirs magiques, vous et moi.
1: Allez, merci, à très bientôt.
2: À très bientôt.
1: Au revoir.
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0: C'était Lily Ramusa au micro d'Olivier Nautal. Avant de recevoir notre second invité, on fait une pause musicale et on écoute Ice Cream de Black Pumas.

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1: Vous écoutiez Ice Cream de Black Pumas et il est maintenant l'heure de retrouver Louise Panier de la galerie Artel pour nous parler de l'exposition Les Fantômes de la Mémoire qui se tiendra jusqu'au 30 juillet.
2: Les Fantômes de la Mémoire, voilà le titre. Alors on est à la galerie Artel et je suis avec Louise Panier. Comme souvent, il va nous raconter un petit peu ces Fantômes de la Mémoire qui est une exposition qui va durer quelque temps, hein, Louise.
3: Oui, bonjour d'abord tout le monde, merci encore d'être là. Ça va durer 25 jours.
2: Oui, c'est ça, ça termine à la fin du mois, le 30 juillet. Hein.
3: Oui, exactement.
2: Alors ça a déjà commencé, puisque ça a commencé le 5.
3: Oui, en fait.
2: Et on est le 6.
3: Oui, voilà, en fait, oui, ça a commencé, mais c'est toujours les heures d'ouverture, donc 15h, 19h. Oui. Pas le lundi, donc aujourd'hui, c'est pas ouvert.
2: Ah ben voilà,
3: voilà.
2: Mais par contre, demain, c'est...
3: Et demain, c'est le vernissage.
2: Alors ça, très important, donc, c'est le mardi 7 juillet à 18h.
3: À 18h, exactement.
2: Alors là, on vous conseille vivement d'aller au vernissage, si vous pouvez, oui, pour aller rencontrer des artistes.
3: Oui, les artistes. Donc c'est 16 rue Albert Léonard,
2: oui,
3: à Montpellier, toujours. Et puis
2: Côté de la gare, c'est une simple. Hein,
3: côté Rondelet, oui, on peut descendre à Rondelet ou du côté de la gare avec, avec les problèmes du train.
2: Ah oui, il y a des coupures dans le tramway.
3: Voilà, donc il faut vraiment bien s'informer. Mais voilà, donc on présente une dizaine d'artistes. Je ne sais pas si on cite les noms.
2: Bah si, on a le temps,
3: donc,
2: allez-y.
3: Bon, vous allez voir Madame Baruch, Blondet qu'on connaît. Un artiste qu'on présente pour la première fois, Charamel.
2: C'est Damien Charamel.
3: Damien,
2: oui.
3: Charamel, voilà, Antoinette Danescu. Un autre artiste qu'on présente pour la première fois, c'est... Nanardo.
2: Nanardo
3: di Leonardo.
2: Ah, dites donc, c'est un joli nom, ça.
3: Très joli nom pour des très beaux objets, en sculpture, qui sont des pièces hétéroclites assemblées qui, voilà, vous verrez. Après, il y a Simone Grihil, qu'on connaît également, Jocelyne Lachenardière, qui vient de Perpignan, ainsi que Leonardo. Et puis,
2: il y a Philippe Guéry, je crois.
3: Malheureusement, il a un souci, bon. Donc voilà, donc il était à Lyon, mais il ne viendra pas. Nicole Pensiolelli, qui vient de Sète, et Marie Pandelieu aussi, qu'on connaît, avec Nina Blondet, c'est les anciennes membres d'Artel. Donc,
2: Et puis moi,
3: bien sûr.
2: Ah bah, faut pas oublier
3: expose,
2: quand même.
3: Moi qui expose, oui, toujours signé Louis 70.
2: Voilà, c'est Louis 70. Alors donc, on a compris, il y a beaucoup d'artistes qui sont là. Alors, pourquoi ce titre et qu'est-ce que ça cache, les fantômes de la mémoire?
3: En fait, ça cache le rapport, d'abord, je dirais, à tous les souvenirs, à les histoires de famille, mais aussi les rapports à l'inconscient. Hein. Donc, un fantôme, c'est pas exactement un fantasme, mais c'est quelque chose qui peut surgir. Dans mon cas, c'est là, je montre pour la première fois des dessins qui sont presque résultat d'une écriture automatique, donc ça vraiment,
2: d'accord,
3: c'est pioché au fond de l'inconscient, donc j'appelle ça une plongée et donc ça, voilà, ça émerge du fond de la mer, mais c'est un peu comme ça, ça peut émerger du fond d'un coffre, d'un tiroir, d'une boîte
2: de notre mémoire
3: également. Ce qui fait que, bon, quelque part, c'est le propre aussi des arts visuels. Hein. À part, effectivement, on peut... Un fantôme de la mémoire, même une photo, en fait, elle déréalise par soi. Donc ça, c'est pareil. Et puis, ça devient fantomatique. Hein. Ça,
2: oui,
3: devient spectre.
2: Oui, c'est ça. Ça devient un spectre. Une photo que vous avez prise il y a 30 ans, que tout d'un coup, par hasard, quelque part, vous retrouvez. Et puis, vous dites, mais ça me rappelle. Et puis, de là, l'artiste va peut-être dériver.
3: Faire une proposition beaucoup plus cohérente dans un rapport peut-être narratif pour certaines, mais d'autres moins narratifs, comme c'est le cas de Nina Blondet, que c'est des ouvertures de portes de Venise, dans de très beaux cadres. Mmh. Et là, c'est effectivement invitation aux spectateurs d'entrer dans ces portes, ouais. Les traverser et trouver leur propre mémoire.
2: Ouais, c'est ça. C'est une exposition qui en fait, intéressera forcément tout le monde, puisqu'il y en a pour tous. Et puis pour nous-mêmes, le spectateur ou le visiteur de la galerie, ouais. Il va se retrouver devant des objets, devant des peintures, devant des photos, devant tout un certain nombre d'objets ou de décors, je dirais, artistiques. Ouais. Et lui-même, il va se dire, mais moi, ça me rappelle quelque chose.
3: Oui, tout à fait. Pour dire qu'on peut entrer dans la partie technique, en fait, il y a des photos qui sont imprimées sur toile. Donc après, il y a des photos récupérées effectivement un peu comme quand on avait présenté Cabinet des Curiosités.
2: Oui, ça, vous étiez venu présenter.
3: Oui, on est proche et on a eu déjà comme le souvenir, enfin le rappel de certaines personnes qui étaient là, qui ont dit mais bon, on va revenir parce que c'est toujours dans la même relation, dans le même lien de curiosité. Et puis après, il y a effectivement les objets, enfin, il y a même des sculptures c'est un bronze.
2: Des bronzes.
3: Oui, des petits bronzes, ouais. Et après, il y a des installations, des formes beaucoup plus, voilà, plus, qui s'articulent entre du bidimensionnel. Mmh. Voilà, donc c'est assez, comme d'habitude, quand il y a des expos comme ça avec un certain nombre d'artistes.
2: D'artistes très différents les uns des autres.
3: Très différents. L'art, justement, consiste à les présenter bien, c'est-à-dire
2: à les réunir
3: et qu'ils dialoguent les uns avec les autres, voilà, que ça ne se heurte pas trop.
2: Mais bon, voilà, et ça peut être, comme vous dites, très différent, mais c'est un ensemble. C'est pour ça que vous les remettez dans un contexte qui s'appelle les fantômes de la mémoire.
3: Oui, c'est ça, c'est le fil conducteur. Voilà, toujours, comme Artel, bon, quand il y a des collectifs, il y a un thème qui permet que l'exposition présente une cohérence.
2: Une cohérence et puis un intérêt, comme je disais tout à l'heure, général. C'est-à-dire qu'on peut s'y retrouver, quoi. On peut s'y retrouver dans...
3: Toujours. Il y a, on commentait tout à l'heure, donc, le journal de Delacroix qui dit, bon, les Français aiment beaucoup plus le roman, la peinture est intellectuelle, mais là, on peut vraiment, comme dit Olivier, trouver... tous et trouver
2: l'art visuel, contrairement aux idées reçues, ça peut être un art très populaire, en fait.
3: Ça peut être un art très populaire parce que quand on pense justement le succès de la photo, c'est parce que là déjà la photo a tellement démocratisé les choses. Et puis nous, en tant que galerie associative également. Parce que voilà.
2: Mais la peinture aussi, ça peut parler à beaucoup de gens, même des gens qui n'ont pas l'habitude d'aller dans les musées.
3: C'est-à-dire qu'effectivement, oui, il y a aussi une coupure qui s'est faite à un moment donné. Les écrits de certains philosophes dans les années 30 qui disaient bon, il faut déshumaniser l'art, c'est-à-dire c'est une élite qui a seulement accès parce qu'effectivement, on est allé vers des choses abstraites, qui étaient au départ concrètes, donc en pensant qu'effectivement, un tableau, c'est un tableau et rien d'autre, donc un objet, et qui parle de couleurs ou qui parle de factures. Ouais. Mais ici, nous, il peut y avoir, on va trouver justement dans le cas de Chamarel, de Damien, quelque chose qui évoque ses mémoires, mais à travers la lettre, à travers le lettrisme.
2: D'accord. Donc c'est
3: un peu plus abstrait.
2: Oui, mais c'est une façon, je parle aux auditeurs, de ceux qui n'ont pas l'habitude d'aller forcément au musée, eh ben, une galerie, c'est déjà une ouverture. C'est déjà, on rentre un petit peu dans ce monde magique, dans ce monde magique de la mémoire et par le biais d'artistes. Et on peut leur parler.
3: Ça, c'est très important. Ça, c'est le côté beaucoup plus démocratique et beaucoup plus populaire. C'est qu'effectivement, on a des échanges avec tous les artistes qui apprennent sur leur façon de faire.
2: Leur technique.
3: Leur technique, bien sûr, mais aussi leur émotion et puis aussi leur vécu, leur parcours. On fait souvent des démonstrations de façon à qu'effectivement le public puisse rencontrer les artistes. Donc ça, c'est très... C'est très apprécié. Il y a vraiment un concours chaque fois plus important de public qui vient et des gens du quartier aussi.
2: Alors voilà ce que j'allais vous dire. En plus, votre Artel donc se situe au cœur de Montpellier. Là, vous êtes vraiment au cœur de Montpellier. On est à deux pas de la gare. On est tout près de comment dire du Gazette Café par exemple.
3: On n'est pas très loin du Gazette
2: voilà,
3: Café.
2: Voilà, c'est pas loin.
3: On est au bout de la rue d'Alger.
2: Oui,
3: donc
2: ça c'est le centre.
3: C'est pas très loin. Souvent on a invite les gens à aller à la Babote.
2: La Babote, c'est pas loin, voilà. Non, mais non, c'est, vous êtes vraiment au cœur de la cité. Hein.
3: Oui, on n'est pas à Cusson. Hein, C'est pas loin. Ce qui est, voilà, je le dis toujours, c'est très pratique. Côté, effectivement, les sculptures, on montre beaucoup de sculptures parce qu'elles sont très faciles, l'accès. Avec une voiture et beaucoup.
2: Déposer
3: ça,
2: les objets.
3: Ça nous avantage.
2: Ouais. Et puis, donc, c'est au plein cœur de Montpellier. Et puis, c'est un lieu donc, que vous avez voulu depuis que. Il est créé depuis combien de temps déjà?
3: Ça va vous compter plus de 2 ans et demi.
2: Ça commence à faire. Hein, donc, ouais. Et puis, vous avez un passé très important. On ne va pas revenir sur tout ce que vous avez déjà fait ici et ailleurs.
3: Oui, ailleurs, oui, c'est ça.
2: Et même très loin, des fois.
3: Oui, c'est ça, c'était un tillet au départ. Ouais, donc, il y avait un côté. D'ailleurs, les vernissages, bon, on ne dit pas ça trop fort, mais souvent, il y a des petits ponches et du planteur.
2: Attention avec la chaleur. Attention avec la chaleur. Avec modération.
3: Donc, beaucoup de glaçons.
2: Voilà, et beaucoup de glaçons à modération. Et puis, là aussi, c'est un mélange de cultures. Alors, il n'y a pas de secret aussi. On sait que vous avez une origine vénézuélienne. Oui, on a déjà eu l'occasion d'en parler. Oui, oui. Donc, vous représentez un peu tout ça. Vous avez aussi été, si je ne m'abuse, en Allemagne.
3: Oui, en Allemagne.
2: Voilà, et vous êtes né à Madrid ?
3: Exact.
2: Alors vous voyez déjà, Louis, à lui tout seul, c'est un peu le tour du monde qu'on fait.
3: On posera la question à Olivier, je suis sûr aussi que c'est un peu le tour du monde, seulement il reste très discret.
2: Voilà, alors c'est ça qui est important, c'est mélange, donc ayant votre passé, votre vécu en tant qu'artiste, mais aussi en tant que professeur, ne l'oublions pas, hein, vous avez enseigné, c'est important ça aussi, hein, vous avez participé à donner le savoir, à donner envie. Donc ça c'est très important aussi. Et bien là, vous êtes réunis dans cette galerie Artel et vous faites venir des gens plutôt de régionaux, mais des fois de très loin. Ça dépend.
3: On commence maintenant à voir des anciens élèves de Jean Monnet.
2: Ça c'est super.
3: Et qui sont là, enfin je ne dirais pas forcément leur nom, mais ils sont déjà exposés avec nous, puis ils ont animé des ateliers, donc c'était fort instructif, pour même un public
2: plus jeune, plus ouvert.
3: Attirer
2: un public plus jeune, c'est très important aussi, pour leur montrer que c'est accessible aussi, il n'y a pas besoin d'être un vieux savant pour apprécier ce genre de choses.
3: Oui, tout à fait, voilà.
2: C'est une leçon, et c'est important parce que on en parle souvent quand vous venez. C'est difficile, hein, l'art que vous essayez de mettre en avant, c'est difficile par la concurrence qu'il peut y avoir avec les spectacles vivants, avec la danse, avec la musique, avec le théâtre,
3: Je dis souvent donc au maire, quand je les rencontre dans d'autres communes, qu'effectivement on a l'avantage que c'est un événement sur la durée. Et que ça ne se consomme pas comme ça dans les deux heures.
2: Comme juste un concert.
3: Comme un concert, ça dure X heures, et puis voilà, donc ça y est, le public vient, consomme, ça va. Là, c'est sur la durée, et pour ça, effectivement, j'ai vu ailleurs des très très belles structures où il y a une volonté politique culturelle municipale qui est grandiose, hein, dans certains endroits, c'est prodigieux. Donc on manque un peu d'espace, on est heureux d'avoir cet espace donc associatif, un plein centre,
2: on peut dire ça.
3: Oui, voilà.
2: Eh bien Louis, oui, on comprend, c'est pas une concurrence entre art visuel et art éphémère, entre guillemets, hein, ou musique, théâtre, danse, tout ça, mais c'est un plus et c'est quelque chose qui doit se compléter en fait. Une ville vraiment qui donne dans la culture ne doit pas laisser de côté aussi le côté art visuel.
3: Oui, je pense que les gens comprennent difficilement la fonction aujourd'hui d'un d'un dessin, d'une gravure, voilà, tout ce qui est bidimensionnel, tridimensionnel. C'est sûr que la fonctionnalité, mais là on va pas faire un cours donc, d'histoire de l'art, mais c'est sûr qu'avant c'était un lien, c'était des pratiques comme le théâtre d'ailleurs assujetti à une demande donc des seigneurs, voilà, de l'Église, ainsi de suite. Heureusement, toutes ces formes sont devenues autonomes, elles se valent pour elles-mêmes, et ce qui fait que, comme dit Olivier, c'est beaucoup plus accessible et populaire.
2: Hein. Oui, et même dans les musées maintenant, il y a souvent des possibilités, on peut penser au musée Fabre, évidemment, à Montpellier, ils essayent d'ouvrir un peu vers d'autres publics.
3: Enfin, oui, d'autres publics, mais je trouve que ce qui est important par rapport à un art de musée, c'est que tout ça, c'est un peu figé dans le temps. Et nous, effectivement, on présente des choses qui sont contemporaines. Donc, l'actualité nous concerne et concerne le public qui vient découvrir quel est le point de vue.
2: C'est ici et maintenant.
3: C'est ici et maintenant. Hein? Donc, moi, j'adore, je ne mets pas de côté le plaisir d'aller dans des musées, mais ce sont des œuvres de commande, souvent.
2: Oui, oui.
3: Ce sont des œuvres, effectivement, qui avaient une fonction de célébrer la grandeur de certaines personnes qui avaient la capacité
2: de se payer ça.
3: De se payer ça, il faut le dire.
2: Ouais, ouais.
3: Et donc, la marque, enfin, là, on a affaire à des créateurs à part entière.
2: Vivants,
3: voilà, et qui, par leur expression, enfin, rendent aussi leur sensibilité, leur mémoire.
2: Leur accessible.
3: Voilà, accessible et tangible.
2: Alors écoutez...
3: Et changeable.
2: Oui, voilà, c'est ça. Donc on va répéter pour les auditeurs.
3: Quelque chose qui est très important,
2: je vous en prie.
3: Ouais. C'est qu'en fait, il y a un phénomène, c'est que les gens se retrouvent, vraiment, quand ils viennent, ils font l'effort de venir, ils se retrouvent dans ces œuvres.
2: Ouais.
3: Ils se retrouvent comme ils ne pourraient pas se retrouver, je ne sais pas,
2: devant
3: la Vierge, à l'Ascension de la Vierge, ou je ne sais pas, ou à X Saint-Pierre,
2: ou les grands tableaux à Madrid, Prado.
3: Voilà.
2: On est figé un peu. Là.
3: Voilà. Donc, ils se retrouvent, ils disent, tiens, ça, y a un coup de... Le coup de cœur, justement, répond à ce côté miroir.
2: D'accord. Eh bien, écoutez, quel joli interview, Louis, merci beaucoup. Alors, je vais répéter pour les auditeurs. Les fantômes de la mémoire, c'est donc, c'est maintenant, jusqu'au 30 juillet, avec le vernissage le 7 juillet, c'est-à-dire demain, à 18h. Ensuite, les horaires habituels pour pouvoir visiter la galerie, sauf pour le vernissage où c'est un peu différent, bien sûr, puisque là...
3: Oui, mais la galerie est ouverte déjà de 15h à 19h. Donc le vernissage est 18h. Donc les gens qui viennent
2: peuvent
3: effectivement jouir, enfin partager ce vernissage. Mais,
2: ils peuvent déjà avoir visité.
3: Voilà,
2: hein.
3: Ils peuvent visiter en amont et puis partager avec nous le côté festif.
2: Ouais.
3: Mais après, c'est toujours ces heures-là, sauf dimanche et lundi où c'est fermé.
2: Et puis, tout au long du mois, il faut le savoir, à partir du 16 au 30, hein, il y aura les artistes qui feront des permanences, on peut dire.
3: Oui, voilà. Il y a une rencontre programmée le 16 à 17h.
2: Voilà, donc tout ça on le mettra dans un article pour que les gens puissent en savoir plus. Et surtout, on renverra vers vous, vers l'adresse, vers votre Facebook, par exemple, etc.
3: Oui, c'est souvent sur Instagram, Facebook, Artiste France Occitanie.
2: Oui, on a les liens.
3: Vous avez les liens aussi.
2: Oui, on les mettra pour que les gens puissent y accéder facilement. Bon, monsieur Panier.
3: Un grand merci encore à l'équipe. Excellente journée au frais.
2: On est toujours ravis de vous entendre parler de ce qui vous tient à cœur, mais qui se doit tenir à cœur à tout le monde, c'est-à-dire. Ah, l'art de façon générale, et l'art vivant, et l'art avec ses différentes représentations. Merci.
3: Merci encore. Bonne journée.
1: C'était Louise Panier au micro d'Olivier Nautal. On écoute à nouveau de la musique avec Pushing Daisies de Coco Rosie.

0: Vous écoutiez Pushing Daisies de Coco Rosie et on retrouve à présent un nouvel épisode de l'UMLU proposé par l'Université de Montpellier consacré à l'IA.
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3: La boulimie énergétique de l'IA. Le déploiement des IA contribue à la croissance rapide de l'empreinte écologique du numérique. Face aux critiques, le secteur vise des gains rapides pour atteindre la neutralité carbone. Des promesses qui doivent faire leurs preuves. Le déploiement des IA augmente l'empreinte écologique du numérique. Pas étonnant, puisqu'une IA puise sa performance du traitement de masse de données toujours plus importantes, ce qui fait exploser les besoins de calcul. Avec, derrière, la multiplication des processeurs et des data centers dont l'activité fait grimper la consommation d'énergie du secteur. Les besoins électriques pour faire tourner les IA et les crypto-monnaies devraient ainsi doubler entre 2022 et 2026, selon l'Agence internationale de l'énergie.
4: La phase d'entraînement du modèle est la plus gourmande. L'entraînement de ChatGPT-3 aurait consommé 1300 MW, soit 200 fois plus que la consommation annuelle d'un ménage français. Sachant que l'amélioration d'un modèle d'IA demande de répéter plusieurs fois cette phase d'entraînement. La requête, dite aussi phase d'inférence, est-elle 10 fois plus énergivore qu'une requête classique Google ?
3: Précise Edmond Baran, chercheur au laboratoire Montpellier Recherche en économie. Cette consommation énergétique contribue à l'empreinte carbone croissante du secteur. Les émissions de gaz à effet de serre du numérique tripleraient d'ici 2050, selon le scénario tendanciel d'un rapport conjoint de l'Agence de l'Environnement et de la Maîtrise de l'Énergie, l'ADEME, et de l'Autorité de Régulation des Communications Électroniques, des Postes et de la Distribution de la Presse, ARCEP, publié en mars 2023. Et la frugalité n'est pas à l'ordre du jour.
4: Personne n'envisage une réduction de la consommation d'énergie du numérique.
3: Une des raisons est que le modèle économique des géants du numérique, les MAMA, Microsoft, Amazon, Meta, Apple et Alphabet, repose justement sur les données.
4: Il y a une surenchère pour investir dans les IA, car les maîtriser, c'est produire plus de données, donc plus de valeur.
3: Explique l'économiste qui travaille depuis des années sur les marchés du numérique, plus particulièrement sur les relations entre les opérateurs télécoms et les fournisseurs de contenu numérique. Face aux critiques sur sa gourmandise énergétique, le secteur a deux parades. D'abord, les innovations technologiques pour réduire la consommation des systèmes informatiques.
4: L'arrivée d'une nouvelle génération de processeurs moins gourmands que les GPU, mais aussi l'amélioration des algorithmes, plus rapides et plus efficaces, va améliorer les performances énergétiques de l'IA.
3: Pour autant, la consommation énergétique va continuer à augmenter, notamment à cause de l'effet

0: vendent ainsi la double transition verte et numérique, selon l'idée que les produits et services rendus par l'IA sont des sources de gains d'efficacité et donc d'économie d'énergie, en aidant à gérer les systèmes énergétiques, les smart grids, ou en améliorant l'optimisation des réseaux de transport et de mobilité. Ces gains sont toutefois à mettre au regard d'autres effets négatifs du déploiement de l'IA, comme l'augmentation de certains usages récréatifs reposant largement sur la génération de textes, d'images et de vidéos, et qui consomment de plus en plus d'énergie.
1: Même si des réflexions se développent, l'expertise pour évaluer les gains énergétiques liés à l'IA n'est pas encore bien stabilisée. Une initiative de l'ADEME et de l'ARCEP est justement de fournir une enquête annuelle pour un numérique soutenable afin de suivre l'évolution de la consommation énergétique du numérique. L'enjeu est en particulier de trouver des bons indicateurs et de les faire évoluer en fonction des avancées technologiques.
0: En attendant, le secteur ne fait l'objet d'aucune restriction très stricte sur sa consommation énergétique.
1: Il y a des orientations de politique générale sur la responsabilité numérique des entreprises, avec des incitations qui peuvent être prises dans leur RSE, mais il n'y a pas d'objectif de baisse de la consommation. Heureusement, des initiatives d'entreprises se développent autour du green computing, de l'optimisation des centres de données, ou encore des efforts en matière de conception durable des produits et de recyclage.
0: L'Union européenne a voté un règlement sur l'IA fin mai 2024, première loi contraignante au monde sur l'intelligence artificielle.
1: Le texte dresse une liste des services numériques en degré de risque, mais la place accordée à la consommation énergétique est très limitée.
0: Une tarification progressive des services numériques en fonction du volume de données utilisées ne semble pas non plus d'actualité. Même si les opérateurs télécoms doivent, eux, gérer la capacité des réseaux et donc suivre l'appétit des fournisseurs pour le trafic de données.
1: Les quelques campagnes de sensibilisation pour inciter les usagers à pratiquer le streaming en heure creuse correspondent à ce souci des opérateurs. Mais aujourd'hui, toute entrave à l'accès Internet est difficilement audible, car ce serait pour beaucoup perçu comme une atteinte à une liberté.
2: Vous écoutiez un nouvel épisode de l'UMLU consacré à l'IA proposé par l'UM. Et cette Ici l'ombre touche déjà à sa fin, mais on se quitte avec un dernier titre. On écoute Easy Easy de King Krule et on se retrouve demain de 17 à 18h ou en rediffusion de midi à 13h.

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3: Bonsoir à toutes et à tous. Merci d'être aussi nombreux, c'est bien rempli. Ce soir, on va parler de Sparte. Donc, alors, Sparte, travailler sur Sparte, surtout quand on est un homme, ça fait un peu petit garçon qui aime un petit peu trop jouer à la guerre. Vous allez voir que c'est pas le propos de la présentation de ce soir. Ça va pas être les Spartiates à la guerre, ça va plutôt être le contraire. On va essayer un petit peu de déconstruire les choses. Donc, avant de commencer, je vais remercier les trois organisatrices, Rosa, Elsa et Diane, et les institutions qui financent et qui organisent, donc le musée Fabre, le musée Henri Prat de Latte et le musée des Moulages. Donc, hop, voilà. Donc ce soir, on va parler de parure. On ne va pas faire trop de définitions. Il y en a deux quand même que j'ai voulu mettre. Vous les avez peut-être déjà vues au cours du cycle de séminaires. La première, c'est celle de Kant, qui a été ensuite reprise par Jacques Derrida. Bon, en gros, la parure, c'est le parergone. Et c'est, en gros, c'est ce qu'il y a en trop, c'est ce qu'il y a en plus. C'est l'excédent qui vient compléter, en l'occurrence, vous, nous, moi, donc ce qui n'est pas nécessaire et ce qui est l'abord et ce qui vient au bord d'après Derrida. Bon. Donc, nous, on va s'intéresser à la parure des Spartiates. C'est un sujet qui n'est pas forcément facile parce qu'en fait, on va détailler ça en première partie tout à l'heure. Sparte, c'est une masse d'historiographie et aussi de clichés, de distorsions qui rendent son étude particulièrement compliquée. Et l'étude du corps des Spartiates, ça suppose de déconstruire pas mal de choses avant de pouvoir reconstruire tout ce qu'on aura mis par terre. Donc on va passer un petit moment à mettre par terre tout ce qu'on pense savoir. Je vais essayer d'aller vite là-dessus parce que c'est nécessaire, mais il faut quand même arriver à ce qui va nous intéresser ce soir, c'est-à-dire des poils, des chapeaux, des vêtements, et à la fin, j'espère qu'on y arrivera, des masques et des parures spartiates contemporaines. C'était pas prévu au programme, et puis je me suis dit allons-y parce que déjà c'est très intéressant. Ensuite, c'est très drôle à faire, et il y a des petites pépites qui sortent dernièrement. Donc, on va essayer d'arriver jusque-là, d'ici la fin de la conférence. Donc, je regarde l'heure. Oui, ok. Donc, Sparte, c'est donc dans le Péloponnèse, au sud de la Grèce continentale. Donc, le petit point, est-ce que ça apparaît? Oui. Donc, au milieu du Péloponnèse, j'ai mis Athènes aussi pour que vous puissiez vous repérer. Donc, les deux grandes puissances. Nous, on va se concentrer sur la période 7e siècle, 5e siècle avant Jésus-Christ. Donc, en gros, c'est la fin de l'époque archaïque. Enfin, l'époque archaïque. Et le début de l'époque classique. Et on va descendre un petit peu vers le 4e siècle, mais on n'ira pas au-delà pour plein de raisons, notamment des raisons documentaires, et ensuite, c'est des phénomènes différents, donc on va pas creuser plus avant. Bon, en gros, Sparte contrôle à peu près les deux cinquièmes du Péloponnèse à l'époque qui va nous intéresser ce soir, et elle contrôle principalement la région de la Laconie, qui est le cœur de son pouvoir, c'est son territoire premier. Et ensuite, la Messénie, que Sparte a conquise au 8e siècle à peu près. Et l'ensemble des deux forme l'Acédémone. Alors, d'un point de vue territorial, mais il y a aussi, en fait, c'est aussi le groupe de toutes les populations qui composent l'Acédémone. Je reviendrai là-dessus. Mais en gros, je vais utiliser de manière indifférenciée Sparte et Lacédémone ce soir. Donc c'est un gros morceau, Sparte, d'un point de vue territorial. C'est la plus grande cité du monde grec. C'est 8500 km² à peu près qui sont contrôlés par les Spartiates. Et c'est une cité qui, en raison de sa taille, en raison aussi de sa structure un petit peu particulière, en raison de ses hauts faits et de sa décadence supposée, vous allez voir qu'il y a plein de questions, c'est un peu grandeur et décadence, les questions qui se posent quand on étudie l'histoire de Sparte. Donc, ça en fait une région un petit peu à part dans le monde grec. Le cœur du territoire, vous l'avez ici. Donc, ici, ce que vous avez en image, c'est ce qu'on appelle la Creuse Lacédémone. Ça, c'est un modèle numérique de terrain. En gros, Sparte, bon, c'est le point rouge en haut. Et vous avez le fleuve de l'Eurotas qui coule au milieu de la vallée de la Laconie. Et de part et d'autre, vous avez deux massifs montagneux, le Tégète et le Parnon. Et tout ça forme une vallée très encaissée, très fertile, qu'on a appelée la Creuse Lacédémone. Et donc on a un paysage un peu caractéristique, un peu mythifié aussi, qui constitue le cœur symbolique, le cœur paysager aussi, des représentations qui sont liées à Sparte. Donc c'est, on va voir dans les images qu'on va étudier ce soir, des hommes, des femmes, des animaux aussi, et éventuellement de temps en temps des éléments de paysage, mais voilà, je voulais juste vous montrer quand même un petit peu le cadre physique territorial dans lequel se déploie tout cet imaginaire qu'on va voir ensemble ce soir. Donc ici vous avez le Tégète. Le Tégète, c'est un grand massif, il y a beaucoup de dénivelé, c'est pas la plus haute montagne de Grèce, mais c'est un mur qui s'impose à vous quand vous êtes à Sparte dans le fond de la vallée. Donc ça c'est début mars, quand les sommets sont encore enneigés. Au fond de la vallée, vous avez l'Eurotas, qui est un fleuve qui est plein de méandres, qui change de lit assez régulièrement, qui est marécageux, qui est plein de roseaux, et ça a son importance, et c'est un territoire de chasse aussi qui est très riche, c'est un terroir de chasse, et ça a son importance, vous allez le voir, pour certaines scènes qu'on va étudier tout à l'heure. Et ici, vous avez une vue de Sparte qui se déploie, donc ça c'est la Sparte moderne, qui est en partie construite sur la Sparte antique, et vous avez ici la vue depuis l'acropole de Sparte avec la montagne du Tégète en arrière-plan. Donc ça c'est surtout pour vous montrer des belles images et vous inciter à y aller. Évitez le mois d'août, il fait chaud. Je dis ça pour Réjeanne. Ensuite, après ces belles images, un mur, un patchwork, une mosaïque du plus bel effet. Vous reconnaîtrez certaines des images qui sont ici. Alors pas tous, les plus jeunes reconnaîtront peut-être Assassin's Creed Odyssey ici, les plus anciens, le dernier Spartiate de Jacques Martin là-bas, et à peu près tout le monde, les pralines Léonidas au milieu. Donc ça, c'est ce patchwork, c'est la mise en image de ce qu'on appelle le mirage spartiate. Donc ce mirage spartiate, on va le décoder dans la première partie qui suit. Et on va revenir sur ces différents éléments. Donc, je vais essayer de ne pas être trop long, parce que c'est, on peut aller très loin avec ce sujet. Donc le mirage spartiate, ici je vous ai mis deux photos. L'une du Léonidas, de la statue de Léonidas, qui est devant le stade de Sparte aujourd'hui, et l'autre, soi-disant Léonidas, qui est au musée archéologique de Sparte. Bon, je dis soi-disant parce que on ne sait pas qui c'est. Simplement, comme souvent, à Sparte, si vous trouvez un hoplite qui correspond à peu près au début du 5e siècle, c'est forcément Léonidas, parce qu'il ne peut pas y avoir d'autres explications. Donc on ne sait pas qui c'est un hoplite. Et face à lui, c'est le Léonidas le plus connu, celui dans lequel les gens se font photographier, sauf qu'il date de 1968. On reviendra sur ce... Ne l'oubliez pas, celui de gauche, celui de droite non plus. Ils auront leur... on reviendra sur eux, ils auront leur intérêt. Donc, le mirage spartiate, c'est... Je vais essayer de le faire de façon assez simple. En gros, c'est un nuage de fumée. C'est un agrégat de distorsions historiographiques. Moi, je parle de stratification historiographique et mémorielle aussi. C'est-à-dire, c'est la superposition de plein de couches depuis les Spartiates eux-mêmes, à partir à peu près du 6e siècle avant Jésus-Christ, jusqu'à aujourd'hui. parce qu'il y a autant de Sparte, ou en tout cas de vision de Sparte, que de personnes qui s'y intéressent ou qui essayent de l'utiliser. On y reviendra. Donc en gros, vous avez des couches qui sont ici. Ah non, c'est la diapo d'après. Mais en gros, de l'Antiquité jusqu'à aujourd'hui. Et puis vous avez des piliers, ce que j'appelle des piliers, donc les grands pans, les grands éléments du mirage. Donc le militarisme, l'égalitarisme, l'austérité, l'isolationnisme, l'oligarchie d'un point de vue politique et le laconisme, c'est-à-dire dire beaucoup en peu de mots, c'est-à-dire tout ce que je ne vais pas faire ce soir. Les problèmes qui se posent ensuite en bleu, les principales sources qu'on a par rapport à Sparte, ce sont des sources tardives. Ensuite, souvent, ce sont des sources qui ne sont pas spartiates mais athéniennes. Or, une bonne partie d'entre vous le sait, Athènes et Sparte ont eu quelques différends, notamment au 5e siècle avec la guerre du Péloponnèse. Et donc, on a des discours anti-spartiates qui se sont développés à cette époque-là. Et on a aussi des discours pro-spartiates. Donc, on a des discours qui sont assez polarisés et qui tordent un peu la réalité. Donc, d'où un processus d'idéalisation. Et ensuite, quand on étudie Sparte, souvent, on l'étudie de manière téléologique. C'est-à-dire, on remonte depuis... Vous connaissez le résultat et vous interprétez ce qui s'est passé avant à l'aune des conséquences. Donc c'est tout ce qu'il ne faut pas faire quand on est historien ou archéologue, parce que vous avez l'avantage de connaître le résultat. Donc il y a beaucoup de travaux sur Sparte qui ont utilisé cette méthode, et forcément ça ne va pas du tout. Donc en gros, il y a eu une tentative depuis 50 ans à peu près de déconstruction de ce mirage, par les historiens et assez peu par les archéologues. D'où, en fait, ma thèse, c'était ça, c'était l'austérité spartiate, donc un des éléments du mirage, avec la documentation archéologique, essentiellement la céramique. Vous allez le voir ce soir, il y a beaucoup de céramique, et en partie avec l'iconographie, avec les images. Et ce soir, vous allez en voir beaucoup. Donc le premier à déconstruire ce mirage, c'est un Français, c'est François Ollier, en 1934, avec deux volumes. C'est lui qui a inventé le concept de mirage spartiate. Et si je vous ai mis ce dont je vous parlais tout à l'heure, la stratigraphie, alors qui chemine de façon un peu bizarre, mais j'avais pas assez de place. Donc il faut suivre la flèche. En gros, ça part des Spartiates eux-mêmes au VIe siècle, et ça va jusqu'à aujourd'hui. Et j'espère qu'on arrivera jusqu'à eux tout à l'heure. Donc les Spartiates, les laconophiles, c'est-à-dire les admirateurs de Sparte, notamment à Athènes. Il y avait une vague de laconophilie chez les aristocrates athéniens en réaction à la démocratie athénienne. Ensuite, en gros, les philosophes, des rois réformateurs qui ont fantasmé la Sparte du passé, donc eux-mêmes ont complètement fantasmé leur propre cité. Ensuite, les Romains qui ont ajouté une grosse couche, notamment avec Plutarque. Ensuite, au Moyen-Âge, c'est beaucoup moins clair, on a un relatif oubli jusqu'à Machiavel et surtout les révolutions. Les révolutionnaires américains, les Français, et ensuite révolution bolchévique, les nazis. Et après la Deuxième Guerre mondiale, c'est retombé un petit peu, le temps de digérer en fait toute l'exploitation de Sparte par les théoriciens nazis, de la mettre à distance. Et aujourd'hui, c'est reparti. Et vous allez voir comment. D'où la difficulté à étudier la cité. Ça a été bien résumé par Anton Powell, qui disait que comprendre Sparte, c'est l'un des défis les plus difficiles dans l'étude du monde antique. C'est pas pour me faire mousser, c'est pour vous dire que ça a été difficile, et que ça l'est encore. Et d'où la nécessité de cette première partie introductive. Donc les auteurs qui ont le plus contribué à la construction de ce mirage avant les Romains. Ensuite, les Romains, avec un cas particulier, c'est le sanctuaire d'Artemis Sortia, on en reparlera tout à l'heure. La Révolution française, qui a utilisé notamment la question de l'égalitarisme spartiate, les Spartiates tous égaux, en gros un système de type collectiviste, qu'on appellerait communiste aujourd'hui. Les bolcheviks, je ne présente pas parce que c'est un peu compliqué. Les nazis, ça a été très bien étudié, notamment en français dernièrement par Johann Chapoutot. Les jeunesses hitlériennes ont publié des manuels qui font appel à Sparte, et notamment à l'éducation spartiate, qu'on appelle l'agogé, on y reviendra à la fin. Et aujourd'hui, plus récemment, sous un angle plus léger, la pop culture et le jeu vidéo, il y a renouveau de l'intérêt pour Sparte depuis une vingtaine d'années à peu près. Ce jeu-là, ici, moi j'y ai joué. Celui-ci, j'y ai joué. Le reste, je ne sais pas trop ce que c'est. Si, Odyssée, j'ai vu ce que c'était. Et après, film, oui, Rome 2, il y a un package Sparta. Et c'est des mines d'or pour l'étude du Mirage. Bref, et puis 300, un gros morceau, mais j'y reviendrai. Alors, les piliers, ça c'était toutes les couches. En gros, le Mirage, quels sont ses piliers, quels sont ses éléments principaux? En gros, il y a l'idée d'une réforme, d'une révolution. Il y a un moment entre le 7e et la fin du 6e, voire le début du 5e, il y aurait eu, plutôt au milieu du 6e, une grande, ce qu'on appelait une révolution spartiate, une grande réforme qu'on a attribuée à un homme, Lycurgue. Cette réforme, aujourd'hui, on sait qu'elle n'a pas eu... Il y a eu des réformes, mais elles ont été successives, et surtout, on ne peut pas les attribuer à un seul homme. Et en fait, tout ça, c'est une reconstruction un petit peu tardive a posteriori. L'idée du législateur légendaire, le Démiurge, qui a fondé les bases d'une cité qui vit bien aux lois justes, une cité qu'on appelle une cité de l'Onomia. L'un des piliers ensuite, c'est l'obéissance aux lois, avec cette épitaphe qui aurait été laissée à l'emplacement de la bataille des Thermopyles, donc la bataille des 300 et de Léonidas, avec ce passage, donc, « Ô étranger, va dire aux Lacédémoniens que nous reposons ici pour avoir obéi à leurs ordres. » Alors, il y a différentes traductions possibles. En gros, on est mort parce qu'on a obéi aux lois. Donc, c'est l'idée d'une loi qui s'impose à tous les citoyens, et la loi de la cité, en gros, les citoyens sont libres, avec une limite, le respect de la loi. Donc, il y a plein de passages qui en parlent. Donc, ça, c'est un élément prépondérant. Ensuite, il y a la question de l'éducation, et notamment de l'éducation à l'endurance, à l'excellence physique, à l'excellence athlétique, avec ce tableau qui est pas le plus connu de gamme, mais qui est assez connu quand même. Ce sont les jeunes spartiates s'exerçant à la lutte avec, à gauche, les jeunes filles qui recevaient une éducation, notamment physique, ce qui était une exception dans le monde grec, et à droite, les jeunes garçons, bon, cette fois-ci nus, complètement nus, on reviendra sur la question de la nudité, et les jeunes filles sont en train un petit peu d'asticoter les garçons, il y a un jeu de rivalité. En tout cas, c'est ce qui est mis en scène ici par Degas. Donc ça, c'est un élément essentiel du Mirage. L'excellence athlétique, élément qu'on retrouve dans Astérix aux Jeux Olympiques, avec, avant la prise de potions magiques, les Spartiates, qui sont ici, donc la cohorte de Brut ici, ce sont les Spartiates qui battent tout le monde aux Jeux Olympiques. C'est pas complètement faux, là il y a une surreprésentation des vainqueurs Spartiates au concours olympique, jusqu'au milieu du 6e siècle, et puis après ça s'atténue parce qu'en fait il y a plus de participants. Autre élément essentiel, le militarisme, avec, on retrouve nos deux statues, et puis la troisième statue, presque, la statue de Gerard Butler, taillée dans le marbre, huilée, épilée, relativement jeune. Léonidas, il n'était pas jeune du tout à la bataille des Thermopyles, il faut le savoir, donc ça colle absolument pas, mais c'est, voilà, 300, c'est un monument du mirage spartiate et notamment du militarisme. Ensuite, la question de l'austérité et de l'égalité, plus difficile à mettre en image. Ici, je vous ai mis à droite un banquet qui est dit égalitaire, dans lequel tous les convives sont mis sur le même plan. Bon, cette iconographie, elle n'est pas du tout spécifique à Sparte, on la retrouve partout dans le monde grec. Et à gauche, c'est la soi-disant monnaie de fer spartiate, puisque Lycurgue aurait interdit l'utilisation de métaux précieux aux Spartiates pour éviter la spéculation, la thésaurisation. Et donc il aurait imposé l'usage de tiges de fer trempées dans le vinaigre, d'après Plutarque. Et si je dis plus tard dans la présentation d'après Plutarque, ça veut dire globalement qu'il ne faut pas trop lui accorder de crédit. Parce que Plutarque, il parle souvent, quand il parle de Lycurgue, il est censé relater des événements qui se passent 800 ans après, 800 ans, 900 ans après, enfin avant lui. Voilà, on va tourner ça comme ça. Bon, cette monnaie de fer, on n'en trouve pas trace. Alors ici, il y a des photos d'objets, certes. Ça peut s'appeler autrement aussi. En tout cas, dans le reste du monde grec, ça s'appelle autrement. C'est une brochette. Une broche, plutôt qu'une brochette, parce qu'elles sont grosses. Ce sont des tiges de fer qui servent à embrocher la viande, qui ont eu une utilisation comme monnaie, aussi comme offrande. L'une des fonctions n'excluant pas l'autre. Mais en tout cas, on n'en a pas plus à Sparte qu'ailleurs. Et enfin, l'eugénisme, qui a notamment été allègrement utilisé par Hitler, qui reprenait certains passages de Plutarque, Hitler, Goebbels, et puis les théoriciens des jeunesses hitlériennes. Je vous laisse lire le passage si vous le souhaitez. Mais bon, en gros, c'est l'idée de l'eugénisme. Voilà, il n'y a pas besoin de trop d'explications. J'y reviens d'ici quelques diapositives. Et donc, tout ça a été patiemment déconstruit depuis 1934 avec François Ollier, mais de manière systématique depuis 1979. Ici, vous avez une sélection d'ouvrages. La majorité est en anglais, parce qu'il y a une école anglaise des études spartiates qui a beaucoup fait avancer la question, notamment cette série en mauve, en bordeaux, la série des International Sparta Seminars, dont les deux prochains volumes paraîtront à la fin de l'année, et c'est sur Sparte et l'archéologie. Je suis co-éditeur, c'est pas pour me faire de la pub, c'est juste pour vous dire qu'il y aura de l'archéologie bientôt aussi dans cette série. Et donc ici, c'est vraiment une synthèse, oui, non, à propos du mirage spartiate. Donc, Sparte n'était pas une société militariste, en tout cas pas beaucoup plus qu'ailleurs. C'était pas une cité-caserne, ce n'était pas une cité dans laquelle les citoyens étaient des soldats professionnels, ce n'est pas vrai. Ils avaient de l'entraînement, certes. En tout cas, ils avaient de l'entraînement. Ils se réunissaient régulièrement. Il y avait une sociabilité partagée. Mais on n'a pas de traces qui nous permettent de parler de services militaires beaucoup plus développés qu'ailleurs. Et en tout cas, ils n'étaient pas professionnels. Ensuite, l'égalité entre les citoyens, ce n'est pas vrai. Pas du tout. Sparte, c'est une cité extrêmement inégalitaire dans laquelle les inégalités se sont beaucoup développées entre la fin du 6e et le début du 4e, au moment de la bataille de Leuctre, qui marque la fin d'une certaine Sparte. C'est une période au cours de laquelle le nombre de Spartiates décroît très très vite. On passe à peu près de 10 000 à la fin du 6e à 800 à peu près au début du 4e siècle. C'est pas parce qu'ils sont morts, c'est pas parce qu'ils font pas d'enfants, c'est parce que vous avez les syssitias, c'est un banquet commun obligatoire, et ça, c'est un sens, c'est un impôt déguisé. Si vous pouvez pas payer, vous n'êtes plus citoyen. Et en fait, une bonne partie des citoyens ne pouvaient plus payer parce qu'il y avait une concentration foncière. Donc la chute du nombre de citoyens spartiates, c'est une histoire de concentration de la terre. Aujourd'hui, on le sait, c'est pas une vision de l'esprit, c'est pas mon point de vue à moi. Enfin, c'est pas que le mien. L'interdiction du luxe, il n'y en a pas, en tout cas pas plus qu'ailleurs. Simplement, il y a un encadrement de l'ostentation du luxe, ce qu'on appelle des mesures somptuaires. On peut être riche, l'important c'est de ne pas le montrer. Pour vivre riche et heureux, vivez caché. Et en tout cas, il y a des codes vestimentaires dont on va parler. Il y a un mode de vie citoyen, certes. Donc il faut cacher les inégalités, mais ça ne veut pas dire qu'il n'y en a pas. Même chose, l'isolationnisme économique, il n'y en a pas. En tout cas, on n'en a pas trace. Au contraire, simplement, il y a des questions de marché et de rivalité commerciale sur lesquelles je ne vais pas trop m'attarder. Par contre, ce qui est vrai et qui a été bien étudié, c'est la place des femmes. On va en reparler un petit peu. L'encadrement des citoyens et une culture matérielle un petit peu spéciale. Simplement, à propos de l'eugénisme, il y aurait soi-disant une grotte dans laquelle les Spartiates jetaient les bébés mal formés notamment. Il y a une grotte avec pleine d'ossements qui a été trouvée. On a dit pendant des décennies que c'était le gouffre des apothètes, c'est-à-dire cet endroit où on jetait les bébés. Personne n'a écouté les archéologues. Il n'y a pas un os de bébé là-dedans. Ce sont des adultes entre 20 et 30 ans, morts de mort violente, pour certains, et ensuite jetés dans un trou. C'est une fosse dans laquelle on jetait des prisonniers de guerre. Et c'est tout. Il n'y a pas d'autres traces. Donc austérité et luxe. Bon, j'en ai parlé un petit peu, je me suis avancé pour gagner un peu de temps. Et en gros, il y a un passage de Plutarque qui vous dit qu'il n'y a pas d'art, que les arts ont été bannis par Lycurgue. C'est pas vrai. Je passe. Il y a une question de corps contrôlé par la cité qui revient régulièrement chez Plutarque, mais aussi chez d'autres. Ça va avoir son importance. Et il y a une question d'encadrement du rire, sur laquelle on va revenir. Et ça, c'est un élément important, on a des cultes qu'on appelle les pathémata, qui sont des cultes d'abstraction d'état corporel et psychique. Le rire, la peur, la pudeur, le sommeil, la mort, l'amour et la faim. Donc il y a plein de littérature là-dessus. Si ça vous intéresse, Nicolas Richer a beaucoup travaillé sur ces questions. En gros, c'est pour contrôler des choses qui sont par essence incontrôlables. Et partant de tout ça, on va essayer de réconcilier ce que moi j'appelle la Sparte des historiens et la Laconie des archéologues, puisque la Laconie, c'est tout le territoire contrôlé par les Spartiates, qui, par le passé, n'intéressait pas forcément une bonne partie des historiens. Donc, moi, ma thèse, c'était un petit peu de faire appel à la documentation matérielle. Ici, les quantifications que vous avez, c'est pour le corpus iconographique que j'ai intégré dans une partie de ma thèse et dont on va parler un petit peu maintenant. Alors, on a à Sparte, d'où les arts étaient bannis, gardez ça en tête. On a de la céramique à figure noire qui fait partie des 5-6 principaux styles. Alors, c'est pas Corinthe, c'est pas Athènes, mais ça fait partie des styles dits secondaires. De la céramique à vernis noir et à décoration secondaire qu'on retrouve dans toute la Méditerranée, notamment en haut à gauche les cratères laconiens, qui sont mentionnés dans des textes avec ce terme-là. Donc c'est l'un des rares cas pour lesquels on a un nom de vase dans les textes antiques qu'on peut rattacher à une forme existante. En gros, la carte de diffusion de ces vases-là, c'est toute la Méditerranée et la mer Noire. On a quelques productions aussi de vases à relief, sur lesquels je ne m'attarde pas trop. Ça, c'est à Sparte, c'est des vases miniatures, c'est ma passion récente. Je passe, ce n'était pas exporté. Des productions de grands vases de bronze. En haut à gauche, ce sont des anses de cratères à volutes de bronze du type de celui de Vix qui est à droite. Donc à droite, le cratère de Vix, il est à Châtillon-sur-Seine. Il y a une querelle à propos de son attribution, querelle qui est réglée pour le côté français, on va dire. C'est Claude Rollet qui a dit que ça avait été produit en Italie du Sud, avec une influence éventuelle de Sparte. Tout le monde n'est pas forcément d'accord. Et dernièrement, il y a une anse qui a été trouvée par la police, c'est celle qui est en bas ici, à Sparte, et qui relance un petit peu la question d'une production de ces grands vases de bronze qui ont inondé les Balkans et la Méditerranée occidentale, et une partie de l'Égypte aussi. Dans les bronzes, on a beaucoup de petites statuettes, des miroirs aussi, qu'on va revoir, des ivoires, des os taillés, des dizaines de milliers de figurines de plomb, des reliefs, qu'on va redétailler un petit peu ensuite, de la grande statuaire, en nombre beaucoup plus réduit. Oui, celle-ci, là, à gauche, il y a une copie au musée des moulages, si vous voulez la voir de près. De la grande statuaire, on a longtemps dit qu'il n'y avait pas de grande statuaire à Sparte. Aujourd'hui, on découvre qu'il y en avait aussi. Alors certes, ce n'est pas Athènes, mais on en a quand même une petite production. Et en gros, ça fait un petit peu voler en éclats pas mal de choses. Donc l'absence de production artistique, mais aussi la question du militarisme. Des armes à Sparte, il n'y en a quasiment pas. Il y a un casque d'hoplite complet, c'est celui qui est en haut, qui est aujourd'hui exposé au musée. Et il y a quelques fragments qui sont apparus dans les fouilles que je co-dirige à Sparte, à la Mycléon, donc des fragments de, c'est les couvre-joues, de deux types de casques. Et c'est à peu près tout ce qu'on a à Sparte. Donc pour la cité guerrière de Léonidas et des 300, ça ne fait pas beaucoup quand même. Ensuite, la question du... je m'attarde pas trop là-dessus, mais il y a une question donc d'une réforme au milieu du 6e, on l'a dit, et d'un déclin des productions artistiques. Il faut savoir qu'on a aussi des vases à figure rouge, c'est-à-dire produits, ceux-ci en tout cas produits à la fin du 5e siècle, donc bien après la supposée interdiction de l'art à Sparte. Donc moi, ça m'a posé question. En fait, il n'y a pas eu d'interdiction, simplement Sparte, c'est comme tout le reste du monde grec, ils se sont fait laminer par la concurrence attique. Les ateliers de potiers athéniens pour la céramique figurée ont écrasé la concurrence, et à la fin du 5e siècle, ça s'est reconfiguré, et partout dans le monde grec, on a une nouvelle floraison, de nouveaux styles, cette fois-ci à figure rouge, et à Sparte aussi. Donc, tout ceci étant dit, on passe enfin, avec un peu de retard, à la parure, proprement dite, et on va procéder par tête, corps, pied, et à la fin, je ne sais plus, on verra. Donc, d'abord la tête. Ça va aller plus vite maintenant. Mais on reprend une partie de ce qu'on a vu précédemment. Donc les reliefs. Ici, on est au milieu du 6e siècle. C'est une série de reliefs sur pierre calcaire qui sont caractéristiques de l'art de Sparte et de sa région. Et regardez les cheveux. Ici, vous avez un couple assis, trônant, un homme, une femme. L'homme, c'est celui qui vous regarde. La femme, elle est en arrière-plan. On a toute une littérature à propos de ces couples. Aujourd'hui, on considère que ce sont des offrandes pour des cultes de héros. C'est peut-être Agamemnon, c'est peut-être Ménélas et Hélène aussi. Il y a plein, ça peut être les deux, ça peut être tout le monde. Bon, c'est très standard. Mais les cheveux, ils sont longs et nattés. Et il y a aussi une barbe. Bon, là, il est de face, ça ne se voit pas. Ici, c'est une possible statue spartiate qui a été trouvée à Samos dans un sanctuaire, casquée. Cette fois-ci, mais on retrouve ses cheveux longs nattés et une barbe qui n'apparaît pas très clairement. On retrouve ça aussi, non, pas ici. On retrouve ça aussi dans la céramique figurée. Vous le voyez ici en haut, cheveux longs nattés et barbe, et même chose en bas avec ce bancteur qui présente les mêmes éléments. Alors, ses cheveux longs, le port de la barbe, mais sans moustache, et éventuellement un casque, mais c'est pas du tout obligatoire, ça fait partie des attributs de la représentation du citoyen spartiate dans l'iconographie, du spartiate. Donc le casque, c'est pas important, on le laisse de côté, par contre les cheveux et la barbe, c'est beaucoup plus intéressant, notamment avec celui-ci. Donc, on a des textes qui nous en parlent, qui sont plus tardifs que les images qu'on voit, mais on a un texte de Plutarque encore qui nous parle de l'obligation de se raser la moustache pour les citoyens spartiates. Ça fait partie du dress code et des obligations du citoyen spartiate. C'est atypique dans le monde grec. Donc dans 300, il faut raser la moustache de Gérard. C'est Léonidas dans le film. Les cheveux longs nattés ensuite, c'est quelque chose qui est beaucoup plus commun cette fois-ci, c'est quelque chose qu'on retrouve dans l'épopée archaïque, dans l'Iliade, dans l'Odyssée, on vous parle des Achéens aux cheveux longs, c'est caractéristique des élites de l'époque archaïque, dans tout le monde grec, en Ionie aussi, et c'est l'image que vous avez aussi sur les statues, sur un grand nombre de statues de Kouroï, le Kouros, les Kouroï, que vous avez déjà vu dans les mercredis de l'Antiquité, ou sinon... ailleurs, notamment par exemple au musée des Moulins. Alors à Sparte, on a une explication. On vous dit que ce serait lié à une bataille, c'est la bataille des champions en 546 contre Argos. Sparte et Argos se tirent la bourre dans le Péloponnèse pendant deux siècles, trois siècles, du 7e au 5e, 4e. Et en gros, lors de cette bataille, en gros, les Spartiates ont gagné, les Argiens ont perdu. Et les Spartiates, pour commémorer l'événement, auraient décidé de se laisser pousser les cheveux. Bon, c'est un récit tardif d'Hérodote, c'est dans Aristophane, dans Plutarque aussi, qui vous explique cette tradition. Dans Hérodote, on vous parle aussi des cheveux longs des Spartiates et du soin qu'ils apportent à leur chevelure avant la bataille, notamment des Thermopyles. Pourquoi ? Parce qu'il faut faire de beaux morts. Et on va en reparler tout à l'heure. Donc on retrouve ici une déclinaison. Cette fois-ci, vous voyez qu'on a deux personnages. Bon, c'est l'affiche de la conférence. En gros, vous avez deux personnages qui sont engagés dans la même activité, la chasse. L'un avec qui a une barbe et pas de moustache, et l'autre non. Mais la chevelure est la même. La chevelure du barbu est un petit peu plus détaillée, on a plus de nattes. Donc ici, deux hypothèses. La première, celle qui a été formulée, la plus ancienne, c'est celle d'Atalante. Ça renvoie au mythe de la chasse au sanglier de Calydon. C'est Méléagre et Atalante. Atalante, c'est une femme. Donc on a dit, derrière, c'est la femme. Sauf qu'en fait, ça peut aussi bien... c'est plutôt un homme. Ça pourrait être Atalante, mais c'est peut-être juste une scène de chasse. Et en fait, ça rentre peut-être dans ce qu'on appelle les chasses dites éphébiques, c'est-à-dire la mise en scène de la relation entre Éraste et Romaine, ce qu'on appelle plus trop maintenant les scènes dites pédérastiques. Donc, entre en gros, ce sont des amants, mais on a un parrain et un filleul. C'est une relation éducative. Érotique, ce qui ne veut pas dire forcément sexuel, ça peut, mais pas forcément. Je ne vais pas rentrer trop dans le détail, mais en gros, la monogamie et les cadres de la sexualité antique, c'est pas du tout comme aujourd'hui. Vous pouvez quand vous êtes citoyen, vous pouvez explorer toutes les dimensions de votre sexualité. Donc ici, c'est peut-être ça qui est mis en scène, une scène d'apprentissage de la chasse entre un citoyen et un futur citoyen. La chasse étant une activité initiatique par excellence, c'est l'apprentissage aussi de la guerre. Les cheveux longs nattés sans la barbe, c'est aussi ce qu'on retrouve dans toute cette iconographie des bronzes, qui renvoie donc en fait à l'iconographie du kouros, du jeune beau, avec ses longs cheveux nattés. Et si on essaye de replacer cette scène dans le système de classe éducative à Sparte, on a dans ce qu'on appelle l'agogé, donc le système d'éducation, trois niveaux. Et les derniers, les ébontes, en gros, ils ont passé toutes les étapes, mais ils n'ont pas encore le certificat de citoyen, ils n'ont pas encore la carte d'identité totale. Il y a une période de 10 ans au cours de laquelle ils sont quasiment citoyens, mais pas tout à fait. Donc ici, c'est peut-être cette classe d'âge qui est représentée sans la barbe. C'est une hypothèse. Après, ce modèle, on peut le décliner sur des scènes athlétiques, comme en haut à gauche. Ils ne sont pas en train de danser, c'est une représentation de la course, qui est codifié, c'est une convention graphique. Donc ici, on a deux personnes qui s'affrontent à la course, un barbu à droite, un non-barbu à gauche, mais les cheveux nattés dans les deux cas, et un trépied, c'est-à-dire, en tout cas d'un point de vue iconographique, la récompense pour les vainqueurs, c'est un prix. Donc ici, on a une scène comme ça, de parure différenciée en fonction de l'âge. Ça se retrouve aussi dans des scènes de banquet, mais on en reparlera un petit peu plus tard. Cette question de la chevelure, elle n'est pas du tout secondaire. Je vous disais, les beaux cheveux, ça fait de beaux morts, notamment sur cette coupe, qui est dite celle de la marche funèbre ou du retour des guerriers morts. Ceux qui portent le corps, ce sont des jeunes guerriers non barbus, cheveux nattés. Celui qui est porté, il est barbu. Celui qui est porté, il est mort. Et il a les cheveux qui pendent. Il a la belle chevelure qui pend. Et ça, on a des textes qui nous en parlent, c'est la belle mort, notamment la belle mort spartiate. On a des textes notamment de Nicole Leroux, il y a un article de Nicole Leroux sur la question, qui détaille cette question très bien. Et tout ça, ça fait écho à des poèmes, les poèmes de Tirté. On ne va pas tout lire, mais lisez ce qui est au milieu en gras. Ce sont des élégies, ce sont des poèmes d'exhortation éducatifs, notamment à l'attention des jeunes gens, notamment avant d'aller au combat. Alors, je ne vois pas très bien, mais voilà. Vos aînés, en gros, ils s'adressent aux jeunes. Ça commence par « Allez les jeunes ». Boomer. Vos aînés qui ont perdu leurs genoux agiles, ne les abandonnez pas en fuyant, eux les anciens. Il est affreux de voir, au premier rang tombé, gésir à terre, en avant des jeunes, un soldat plus vieux, à la tête déjà blanche et la barbe grisonnante. Je vous épargne la fin qui est plus sanglante, mais en gros, c'est ce qu'on pense, c'est la mise en image ceci est la mise en image des poèmes de Tirté. Ici, c'est la honte. C'est la honte pour les jeunes. Le citoyen âgé est mort et pas eux, alors que c'est aux jeunes d'aller au premier rang. C'est aux jeunes d'aller en première ligne. Les vieux, ils ont fait leurs preuves, ils ont survécu. Donc, c'est aux jeunes de... normalement, c'est un jeune qui devrait être porté par des vieux, et pas le contraire. Ensuite, Sur les cheveux, toujours. Oui, cette pratique des cheveux longs nattés, elle tombe petit à petit en désuétude à Sparte, vers la fin du, entre la fin du 5e et le 4e, alors qu'ailleurs dans le monde grec, c'est tombé en désuétude déjà depuis 100 à 150 ans. Sparte est plus conservatrice sur ces éléments. Ensuite, on a des cheveux courts chez les hommes, cheveux courts éventuellement ceints d'un bandeau. Alors ça, c'est la représentation soit des athlètes, soit des cavaliers, soit ce qu'on appelle des pédiscoïs, donc entre 15 et 20 ans, les ados, qui n'ont pas les cheveux longs et qui pratiquent les activités du gymnase. Et qui sont souvent représentés nus, comme ici. C'est une stèle qui présente en plus une inscription probablement en l'honneur des Dioscures, c'est-à-dire Castor et Pollux. Et les Dioscures à Sparte, ce sont les protecteurs des jeunes, notamment des jeunes garçons. Donc ces cheveux courts, c'est plutôt les jeunes garçons. Parfois, on a des statuettes de bronze avec des espèces de grandes couronnes qu'on appelle le kalatiskos. C'est le petit panier, une espèce de grande couronne qui ceint la tête, qu'on retrouve aussi beaucoup plus rarement sur de la céramique. On ne sait pas trop ce que c'est. C'est probablement utilisé dans un cadre rituel, a priori pour l'intégration des pédiscoïs, donc des adolescents, dans l'une des catégories supérieures du système de classe d'âge. Et parfois, beaucoup plus rarement, on a des têtes qui sont couvertes d'un couvre-chef, et notamment d'un bonnet de cuir. Et alors là, qui sait ? Est-ce que c'est un esclave ? À Sparte, les esclaves sont les ilotes, des esclaves d'un type un peu particulier. Est-ce que ce sont des travailleurs libres ? Dans ce cas, est-ce que ce sont des Spartiates qui ne sont pas riches ? Est-ce que ce sont des périèques, donc les populations soumises autour de Sparte ? On ne sait pas exactement, en tout cas c'est plutôt considéré comme ailleurs dans le monde grec, comme un couvre-chef de travailleurs. Après, est-ce que les Spartiates ne pouvaient pas en porter ? Grande question, en tout cas lui il n'a pas de cheveux nattés. Les femmes, je vais plus vite, je suis désolé, on a moins de documentation, c'est surtout pour ça, c'est aussi parce qu'on n'a pas tout à fait le temps. Et c'est beaucoup moins clair aussi. Mais en gros, les cheveux nattés peuvent aussi être portés par les femmes, en tout cas au 6e dans l'iconographie. Alors ici, est-ce que c'est une femme ? C'est pas tout à fait sûr. Certes, on a une carnation blanche, mais même si c'est souvent utilisé pour représenter des femmes dans l'iconographie des vases grecs, c'est pas toujours le cas. Donc c'est peut-être aussi un jeune. Par contre, on a des figurines, des statuettes de bronze féminines avec les cheveux nattés. Ici, Athéna à gauche. À droite, c'est la Gorgone. Elle a les cheveux nattés. La Gorgone, c'est une créature monstrueuse féminine. Monstrueuse, certes, mais féminine. Et ici, une jeune fille spartiate sur laquelle on va revenir tout à l'heure. Elle a les cheveux nattés aussi. Donc, la pilosité. Le poil, c'est un élément de parure et c'est un marqueur social, un marqueur de catégorie, un marqueur de statut. Ensuite, le corps et les vêtements. Ça va pas être trop long. Alors ici, je vous ai mis des images contemporaines. Tout ça pour vous dire que c'est l'un des piliers aussi de la représentation contemporaine des Spartiates. Ici, c'est créé par IA à droite. C'est la question du manteau rouge. Le manteau rouge spartiate, il est attesté dans les textes, le manteau rouge de campagne. Je vous passe le détail, mais en gros, c'est une tradition qui remonte à Aristote et c'est souvent assimilé à la couleur du sang. Donc, est-ce que c'est pourpre ou écarlate ? On ne sait pas, c'est pas très grave. Est-ce que c'est un vêtement long ou court ? Vous allez voir que c'est pas tout à fait clair, mais c'est pas très grave. Ce qui est plus important, c'est que c'est la couleur du sang. C'est dit tel quel dans les textes. Et peut-être que c'est pour instiller la peur dans le cœur et les yeux des ennemis au combat. Ça, je passe. Voilà. Ça nous renvoie aux divinités dont on parlait tout à l'heure. Dans les abstractions, les pathémata, vous avez la peur, phobos, la phobie. Phobos, l'une de ces dimensions, on va dire, c'est le fils d'Arès, le dieu de la guerre. Il est dit altéré de sang, c'est le dieu du carnage qui met en déroute et c'est celui qui bouscule les ennemis dans la mêlée. Et donc, en fait, le manteau rouge, on pense que c'est peut-être lié à cette figure de Phobos, mais voilà, tout ça reste du domaine de l'interprétation. Alors, est-ce qu'il est court, est-ce qu'il est long ? Ici, vous avez des modèles de vêtements masculins que connaissent les étudiants, que vous avez vu aussi la dernière fois avec Madame Mel, avec le chiton en haut à gauche, tunique plus ou moins longue, courte en bas ici, et vous avez l'imation, le manteau qui est enroulé. Alors un imation, ça peut ressembler à ça, un imation long qui emmaillote tout le corps. Cheveux nattés, casque d'hoplite, il est fantastique ce guerrier spartiate de bronze du 5e, sauf qu'il n'a pas de parallèle, il n'a pas de contexte. Il vient d'une collection américaine, donc c'est probablement un faux. Pas de chance. Ça m'avait beaucoup interrogé au début, parce que je m'étais dit, il a tout ce qu'il faut, et il n'est pas dans les bonnes publications. Je l'ai trouvé à droite, à gauche, mais dans des mauvaises publications, et je me suis dit, il y a Anguille sous roche, et en effet, il ressemble à rien, sinon à des choses plutôt de la deuxième moitié du XXe siècle et du début du XXIe. Ce manteau, ce stylistiquement, il n'y a rien qui va. Et ce casque non plus, il n'y a rien qui va. Le cimier, en plus, à plat, comme ça existe sur les vases, mais dans les bronzes, non. Donc moi, je pense que c'est un faux, mais ça n'engage que moi. Par contre, on a des manteaux qui sont représentés, des tuniques, avec ou sans couleur, sur les bronzes, sans couleur, mais on a des tuniques longues jusqu'aux genoux, avec des manteaux rejetés sur les épaules, ici à gauche, et à droite, on a des grands manteaux qui sont de pourpre sur la céramique grecque. Ici, dans les reliefs, même chose, on a des tuniques longues, des chitons longs, avec des manteaux rejetés sur les bras, mais pas de couleur. On a parfois des chitons courts, donc des tuniques courtes, qui sont rouges, mais, pour ceux qui connaissent un petit peu la céramique archaïque, c'est la technique du rehaut pourpre, violet si vous voulez, plus ou moins rouge, ça dépend, c'est une convention graphique. Ça ne veut pas dire que l'objet est de cette couleur-là. Ce serait trop facile, puisque là vous voyez que ce personnage-là, il a du rouge partout, lui aussi, la barbe aussi, ça ne veut pas dire qu'il était roux, tout comme le vernis noir n'indique pas une carnation de peau. Donc tout ça, ce sont des conventions graphiques qui créent des contrastes. Donc finalement, on n'a pas trop d'indications sur ce vêtement. Ici sur cette scène, tout le monde est en rouge, un roi à gauche, le roi Bathos de Cyrène, tout comme les esclaves qui portent les sacs. Donc, cette couleur, sur les vases grecs, elle ne nous renseigne pas beaucoup. On a cependant une scène. J'hésite toujours à la mettre. Vous avez compris pourquoi, mais vous avez eu la conférence de Madame Mel la dernière fois, donc vous avez été préparé. C'est un vase qui est unique, qui s'inscrit dans une série, mais qui est unique par bien des aspects. Donc c'est un vase qui vient du sanctuaire d'Artémis Ortia à Sparte. Et vous avez un dessin en bas, il est très abîmé sur l'extérieur, mais vous avez un dessin en bas à droite qui vous explique un petit peu ce qui se passe. Et ce qui se passe, c'est une scène dite de komos, c'est-à-dire le komos, c'est les réjouissances d'après banquet. Soit c'est un banquet qui a dégénéré, soit c'est une grande fête marquée par le vin et par un cortège de gens enivrés qui font un petit peu n'importe quoi. Et dans ce cortège de gens qui font n'importe quoi, on a deux personnes qui portent un grand manteau en imation rouge, pourpre, l'un complètement mailloté, l'autre avec le manteau rejeté. Et ensuite, on a ce qu'on appelle des comastes, donc des personnages nus, bedonnants, qui font n'importe quoi, qui mangent, qui boivent, qui vomissent, qui défèquent, qui dansent. Et puis vous avez aussi un satyre ici. Alors c'est une scène de Comos dit obscène qui est assez classique, et vous avez ces deux personnages en violet qui sont là un petit peu comme des spectateurs, qui au-dessus de la mêlée. Alors lui il regarde en bleu. Et alors lui, il est plutôt acteur que spectateur, mais dans une position, on va dire active. Et

c'est un horizon projeté. Et ici, ce personnage est en train de déféquer. C'est la question de la peur, de la perte de contrôle. Mais en gros, tous ces comastes, c'est l'autre partie du... On va dire, c'est le miroir déformant des citoyens. C'est tout ce qu'il ne faut pas être, tout ce qu'il ne faut pas faire. Et eux, en bleu, c'est l'image du citoyen qui, pour le coup, est en position stoïque pour celui qui est à gauche et en position de domination pour celui qui est à droite. Donc tout ça pour dire, c'était pas pour vous présenter forcément le satyre, mais tout ça pour dire que cette scène est la seule pour laquelle on suppose que peut-être éventuellement on pourrait avoir la représentation du manteau pourpre de ces citoyens en position au-dessus de la mêlée, avec le détail ici. C'est tout ce qu'on a comme évidence. Donc c'est un peu léger, ça fait beau, ça fait, c'est assez faible comme conclusion, mais c'était aussi pour le plaisir de montrer l'image. Par contre, on a des mentions de ce manteau, de cette finikis, dans des tombes. On a plusieurs passages assez tardifs qui nous en parlent, chez Plutarque et chez Hélien. Les Spartiates, en tout cas ceux qui seraient morts honorablement au combat, se faisaient enterrer dans ce manteau, avec des feuilles d'olivier, et avec le privilège de pouvoir mettre leur nom sur leur pierre tombale. En tout cas, leur famille, pas eux. Ces pierres tombales avec des noms de citoyens, on en a quelques-unes, mais très peu. Ce sont des pierres toutes simples sur lesquelles on a un nom et avec en dessous en polemo, à la guerre, sous-entendu mort à la guerre. Donc ces tombes, ces pierres tombales, ces stèles funéraires, on les a, mais qu'en est-il des feuilles d'olivier et de ce manteau, de la finikis ? Phoenikis. On n'a rien pour les feuilles d'olivier, mais on a peut-être, soi-disant, une chose pour un contexte archéologique. Il n'y en a pas beaucoup dans cette présentation, mais c'est parce qu'on n'a pas de doc. C'est celle de la tombe des Lacédémoniens dans le céramique d'Athènes. Alors c'est une tombe de Spartiate aux portes du quartier de... C'est la porte du Dipylon, dans la nécropole du céramique à Athènes. Que font ces Spartiates là-bas ? En fait, ils sont morts là-bas à la fin de la guerre du Péloponnèse, lorsque Sparte a envoyé des combattants contre les démocrates d'Athènes. Une partie de ces Spartiates sont morts là-bas, et on leur a érigé une tombe dans un espace privilégié. Ce n'est pas du tout un espace relégué. Hein. C'est la cité d'Athènes qui leur a rendu hommage parce qu'ils sont morts honorablement. Donc on a 24 à 26 corps, selon... C'est pas tout à fait clair, je passe sur les détails. Et alors, on a des noms sur quelques noms sur cette tombe. Ces noms sont aussi connus par un passage de Xénophon. Ici, vous avez une reconstitution de la tombe, le mobilier et les corps. Alors, dans ces corps, vous avez un groupe de trois qui est distingué dans un espace à part et qui aurait été enseveli dans la Phoenikis en raison de la disposition des ossements. Mais il n'y a pas de trace de la Phoenikis. C'est un peu léger, on en conviendra, simplement parce que les membres étaient un peu compactés, mais ceux d'à côté aussi, bref, c'est pas très concluant non plus. Donc la Phoenikis, à part dans les textes, et avec des conclusions un peu audacieuses, on n'arrive pas à l'identifier. La nudité, ensuite, il est déjà 7h30, hein ? Oui. Donc, j'ai combien de temps encore ? 5 minutes ? Ok. Donc, la nudité, je vais aller très vite. Les Spartiates sont représentés nus, comme dans tout le monde grec, comme partout ailleurs. C'est très courant. Vous avez la nudité du gymnase, la nudité des héros. Ici, vous avez l'épisode d'Ulysse et ses compagnons qui aveuglent le cyclope Polyphème. Ils sont nus. À droite, c'est Héraclès et le lion de Némée. Il est nu. Donc, la nudité, c'est une parure. Hein. C'est un élément de parure aussi. C'est l'absence de parure. Et en soi, la nudité héroïque dans l'imagerie grecque, c'est une parure. Se faire représenter nu, ça veut dire qu'on est un héros. Et c'est également... certains personnages sont représentés nus. Certains jeunes, avec ses cheveux longs nattés, dont on a parlé tout à l'heure, les cavaliers, et éventuellement, alors ici, ceux qui reviennent de la guerre,

on a dit, c'est peut-être pas des héros, c'est plutôt celui qui est porté sur leurs épaules. Je passe là-dessus. Ensuite, on a la nudité du banquet, qui est plutôt ridicule qu'autre chose, avec des parties qui ont été considérées comme des postiches à une certaine époque. En fait, c'est juste les volumes de corps qui sont tout sauf athlétiques. Donc là, c'est plutôt, pour tourner en dérision, un corps qui est dit déformé, d'après les standards esthétiques grecs. Ici, je passe. On a parfois des combinaisons de chitons un petit peu courts qui laissent apparaître les parties génitales. Donc là, encore une fois, c'est une nudité qui est un petit peu voilà, sur un mode comique, décalage. Ici, je passe. Le vêtement féminin, c'est beaucoup plus simple. On retrouve le chiton long, comme partout ailleurs dans le monde grec. On a aussi le péplos. Le péplos, c'est ce que vous avez ici au milieu, qui est un vêtement féminin typique de l'époque archaïque du Péloponnèse, notamment à Sparte. Donc c'est plutôt pour les déesses. Ici, à gauche, Athéna. Et ensuite, le chiton court de cette femme, qui est l'une des montreuses de cuisses. Alors, c'est une formulation qu'on retrouve dans les textes. Dans un passage, un fragment d'Ibikos ici, mais qu'on retrouve aussi décliné chez Aristophane sous différentes formes. En gros, c'est pour se moquer des femmes spartiates, des jeunes filles notamment, qui sont un petit peu dites légères. Et normalement, dans le reste du monde grec, on ne représente pas les jeunes filles comme des athlètes. Regardez également les mollets, les cuisses, les cheveux nattés comme tout à l'heure, mais c'est une femme, on le sait, à la poitrine et avec ce mouvement de montreuse de cuisses, parce qu'en fait, elle fait du sport, elle est aussi initiée aux activités athlétiques. Enfin, on a quelques femmes en armes, fantastiques, bon, ce sont des Amazones, rien de nouveau sous le soleil, les femmes à Sparte ne se battaient pas, désolé de décevoir peut-être certains d'entre vous. Et la nudité féminine, elle est rare, mais elle existe, notamment sur les manches de miroir. On a des corps féminins dénudés, les corails, les jeunes filles. Ça existe, mais c'est rare. Et pour terminer avec le vêtement, vous êtes venus pour ça. Les spartiates, les chaussures, celles-ci ne sont pas antiques, mais il y a plein de modèles différents. Alors, pas de chance. Ils sont pieds nus quasiment partout. Ça ne veut pas dire qu'ils se baladaient pieds nus en permanence. Simplement, encore une fois, c'est une convention graphique. Et ensuite, élément pratique, les chaussures, ce n'est pas facile à faire. Ça suppose plein d'incisions, donc ça peut alourdir. Ici, sur cette scène, on a des chaussures disposées sur un tabouret. C'est typique des scènes de banquet archaïques. Mais ce sont des chaussures d'un type un peu particulier, à bout pointu, plutôt ionienne, orientale. En tout cas, pas du tout les sandales qu'on attendrait. Mais, heureusement, comme souvent, les reliefs arrivent. Et là, on a la combinaison des deux. Les sandales pour l'homme, les chaussures un petit peu plus orientales pour la femme. Mais c'est l'une des seules attestations. Et on a quelques textes qui nous en parlent, que j'ai compilés ici sans mettre le détail. Mais en gros, on vous dit que ce sont des sandales de bonne qualité, les sandales spartiates, réservées aux hommes, plutôt réservées aux hommes. Il y a plusieurs versions, à une seule semelle, ou alors des plus luxueuses, celle d'Amyclée. Et on a un rite de mariage, un rite nuptial qui est très intéressant. La jeune mariée, la future mariée spartiate, est kidnappée, enlevée rituellement par le futur marié. Et on lui rase les cheveux, on l'habille comme un homme, avec une tunique, et on la dote de sandales d'homme. Donc ça fait partie de la parure du citoyen spartiate. C'est un rituel d'inversion nuptiale comme il en existe ailleurs. Et j'ai pas le temps d'en parler, c'est dommage. Donc les masques, j'en parlerai une autre fois, tant pis. Mais on a des masques dans le sanctuaire d'Artemis Sortia, des masques qui ont aussi des parallèles avec le monde phénicien et qui renvoient des rites de transgression. Qui dit masque dit changement d'identité. Et je vous amène directement à la conclusion de cette partie. Voilà. Le masque, c'est une forme de parure qui permet, dans un temps donné et un espace donné, de devenir quelqu'un d'autre, de transgresser les normes
pour mieux les rétablir. C'est le carnaval, hein. C'est exactement la question du carnaval. Et ça peut être lié, comme Phobos tout à l'heure, au culte du rire, au culte de Gélos. Si ça vous intéresse, je vous renvoie à Delahaye 2021. Il y a un article très bien. Et en forme de conclusion, mais c'est vraiment pour conclure, c'est pas une vraie partie, c'est la parure spartiate au XXIe siècle, c'est la réception aujourd'hui. Et ça a son intérêt. C'est une petite passion qu'on partage avec plusieurs collègues. La parure spartiate aujourd'hui, à Sparte, dans la Sparte moderne, c'est une question de mémoire et de marketing. On a toute une statuaire de l'hoplite qui parsème la ville. On a aussi des superbes ronds-points avec des casques en résine immonde. Des boutiques souvenirs avec ce bonnet, le bonnet avec le casque corinthien, avec écrit 300 dessus. N'hésitez pas, c'est la collection automne-hiver 2026. Dans le sport également, c'est utilisé depuis très longtemps. Les Spartans, en haut, c'est le club de foot de Sparte, casque d'hoplite corinthien. À gauche, le Sparta Prague, pour les amateurs de football. Ici, les Spartans, c'est en Écosse. Les Spartans, ici, c'est du football américain à Michigan State. Vous avez le Spartathlon, un ultra-trail qui mixe allègrement le sport. Quand vous arrivez, vous allez baiser les pieds de la statue de Léonidas de 1968 et vous pouvez être escorté par des hoplites à cheval également. Mais ce n'est pas le pire. Le Spartathlon, c'est une vraie course. Hein. C'est entre Athènes et Sparte. C'est l'une des deux courses de Philippides. Après, il y a la Spartan Race, qui est plutôt en ultra-trail hardcore. C'est une franchise américaine à travers le monde qui est implantée à Sparte depuis 2017, mais ça existait déjà bien avant partout. Vous en avez en Chine, à Dubaï, à Andorre. Donc ça coûte très cher. C'est une iconographie et un discours, une imagerie, qui est directement tirée de 300. Donc 300, pour rappel, il y a une BD et un film. Les deux fonctionnent très bien ensemble, hein, c'est la même iconographie à peu de détails près, et cette iconographie, elle a infusé aujourd'hui dans la pop culture. Ça existait déjà avant, hein, la Sparte dans la pop culture, mais c'était beaucoup plus limité. Il y avait le dernier Spartiate, il y avait un film, les 300 Spartans aussi, mais aujourd'hui ça a infusé avec une imagerie qui reprend à la fois du Gladiator et du 300. Dans la sécurité privée, vous avez énormément de compagnies à travers le monde qui s'appellent Sparta Security Company. Sparta, qui est un projet de l'Université de Nancy, un projet de cybersécurité. Pourquoi ça s'appelle Sparta ? Je n'ai toujours pas trouvé. Mais sécurité, Sparte, ça suffit. Le Trumpisme, qui reprend ça à sa sauce. Alors, il y a plein de parodies de 300, mais celle-ci mérite le détour. Donc on a une reprise complètement des codes des hoplites spartiates via 300. Tout ça infuse jusqu'aux franges les plus dures de MAGA. C'est très à la mode en ce moment. À la mode, c'est d'actualité. Avec ces casques d'hoplites qui portent sur le casque les ennemis de ce groupuscule. Vous reconnaîtrez les symboles. Ici, ce sont des mouvements, c'était les émeutes, enfin les violences de Berkeley en 2017, ça semble déjà loin maintenant. On les a vus ressortir au moment de l'attaque sur le Capitole en 2021, avec des casques spartiates USA Patriot ici. Et sous ce drapeau, vous avez un drapeau qui ne se voit pas très bien ici, qui dit Molon Lavé. Molon Lavé, c'est ce que disent les spartiates aux Perses qui viennent réclamer leur territoire avant les guerres médiques, c'est viens le prendre, en gros. Ce qu'on traduirait en France aujourd'hui par viens me chercher. C'est devenu un slogan pour plusieurs groupuscules identitaires, ici en Australie. C'est une milice, les Spartan Training Program aux États-Unis, qui maintenant se décline sous la forme aussi de certaines milices de ICE. Des groupements d'armement qui reprennent cette iconographie et ces slogans. Des armes aussi que vous pouvez acheter sur Internet.
Et en France, parce que ça n'est pas qu'aux États-Unis, Lyon, c'est d'actualité. Vous avez un groupe qui s'appelle l'Agogé. L'Agogé, c'est l'éducation spartiate. C'est un club de boxe identitaire. Vous relevez à droite un petit symbole qu'on retrouve aussi dans le bar La Traboule, tristement célèbre à Lyon. C'est Génération Identitaire, qui a un réseau à travers toute l'Europe. Et ce symbole, en fait, c'est le lambda spartiate, des boucliers spartiates. Je vous passe le détail, mais il est très peu attesté, il n'est pas attesté dans l'iconographie. Il y a une possibilité que ça ait existé à un moment, mais en tout cas, on n'a pas de traces dans l'icono. Et après, on va vers Aube Dorée, en Grèce, qui reprend, mais à la marge, des codes de Sparte et de l'imagerie des guerriers spartiates, sachant que ce mouvement néo-nazi trouve ses origines dans la région de Sparte aujourd'hui. Voilà, et je conclue tout simplement en disant que, avec du retard, et j'en suis désolé, voilà, c'était un petit voyage à Sparte et dans l'iconographie de Sparte. Vous voyez qu'il faut tout déconstruire, tout mettre en série, et que c'est nécessaire, notamment, d'où la dernière partie, pour opposer un discours scientifiquement construit à des tentatives d'usage passé, mais aussi contemporain, qui visent parfois à construire d'autres mirages, de nouveaux mirages. Merci.

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6: Bienvenue à tous et toutes dans cette cinquième saison d'Allume la Science, un allumage un peu tardif, mais toujours branché sur l'actualité des laboratoires de l'Université de Montpellier. Et pour cette rentrée, quoi de plus logique que de parler d'enseignement et quoi de plus logique que les maths? Notre sujet s'intéresse donc à la didactique des mathématiques. Beaucoup de hic. Je sens que j'en ai déjà perdu certains, mais je vous rassure et je vous assure, restez avec nous et comme moi, peut-être ressortirez-vous de cette interview en ayant un peu mieux compris pourquoi vous n'avez jamais passé le cap de l'équation du second degré. Alors si effectivement pour vous maths rime avec échec, je suis très fière de mon jeu de mots, sachez en tout cas que vous n'êtes pas seul. Selon la dernière étude Trends in International Mathematics and Science Study, publiée en décembre 2024, en cours d'algèbre, l'élève français porte le bonnet d'âne, en cours d'algèbre et autres. La France est ainsi dernière de l'Union européenne en CM1 et avant-dernière en 4e. Alors de piètres résultats généraux auxquels on peut ajouter de fortes inégalités entre les élèves selon leurs origines sociales et selon le genre. Le problème n'est pas nouveau. En 2018 déjà, le ministre de l'Éducation nationale Blanquer chargeait le célèbre mathématicien et député Cédric Villani d'établir un bilan des forces et des faiblesses de l'enseignement des mathématiques en France. Une mission qui devait donner lieu à un plan en 21 mesures qui n'ont visiblement pas porté leurs fruits. Alors peut-être aurait-il dû se tourner du côté de notre invitée. Elle est donc didacticienne des mathématiques, chercheuse au LIRDEF, le laboratoire interdisciplinaire de recherche en didactique, éducation, formation. Elle vient de copublier avec Aline Robert, également chercheuse en didactique, mais au laboratoire de didactique André Révuse à Paris, un article intitulé « Un point de vue didactique sur le développement professionnel des enseignants en mathématiques du secondaire ». Son programme, à elle tient en quatre mots le pari du sens. Aurélie Chénet, bonjour.
7: Bonjour.
6: Et bienvenue dans Allume la Science.
7: Merci.
6: Donc avec vous, nous allons nous intéresser aux pratiques d'enseignement et aux logiques d'action qui gouvernent ces pratiques. Alors, elle n'a pas le compas dans l'œil, mais elle est toujours d'équerre derrière son micro. Aline Perriot à mes côtés pour animer cette émission. Bonjour.
8: Bonjour Lucie, bonjour tout le monde.
6: En deuxième partie d'Allume la Science, on repart traîner dans les couloirs de la fac et c'est derrière la porte de la halle de chimie que nous sommes allés poser nos micros. On reste dans le thème avec Jean-Yves Winum et Sébastien Filleul, tous deux professeurs de chimie et membres du groupe physique-chimie de l'IRES, l'Institut de recherche pour l'enseignement des sciences. Ils nous présentent leur mallette de chimie. Allume la Science, vous avez le programme, c'est parti.
9: Chargement de l'engin terminé. Nous sommes à 0 moins 60 secondes. 59, 58, 57, 56, 55, 54.
6: Pas d'erreur dans mon lancement, Aurélie Chénet, ça va?
7: Très bien.
6: Alors pour commencer et pour rassurer les auditeurs que le mot didactique aurait peut-être effrayé, est-ce que vous pouvez nous expliquer assez simplement ce que c'est que la didactique?
7: Oui, alors en fait, on peut parler des didactiques. Les didactiques, c'est les disciplines de recherche qui s'intéressent aux phénomènes d'enseignement-apprentissage en accordant une place centrale au contenu d'enseignement, en fait. Et du coup, on est didacticien des mathématiques, didacticien de l'histoire. Moi, je suis didacticienne des mathématiques, donc je m'intéresse à ce qui est spécifique dans l'enseignement et l'apprentissage de la transmission de savoirs mathématiques.
8: Alors justement, en mathématiques, Lucie l'a évoqué en lancement, ça cristallise beaucoup d'inégalités, les écarts sociaux, les écarts entre filles et garçons. Est-ce que c'est spécifique aux maths ou est-ce que c'est un phénomène global qu'on retrouve dans d'autres disciplines?
7: Alors, vous avez rappelé des études internationales, il y a aussi des études nationales qui montrent qu'en effet, le système scolaire français actuellement et depuis un certain temps est assez inégalitaire par rapport à plein de critères, hein, du genre de l'origine sociale. Moi, ce à quoi je m'intéresse, c'est surtout par rapport à l'origine sociale. Et en effet, on va retrouver des inégalités un peu dans toutes les disciplines, mais particulièrement en mathématiques, ça c'est vrai, le PISA, par exemple, l'a bien montré. C'est difficile à expliquer en tant que tel. Après, on peut se dire que le fait que ce soit une discipline de sélection ne doit pas aider et focalise évidemment des exigences très fortes qui peuvent être inégalement ressenties par les élèves.
6: Alors, vous avez donc observé les activités mathématiques en classe pour cette étude. Comment vous avez fait? Vous posez des caméras?
7: Alors oui, c'est l'une des choses que l'on fait pour étudier en effet les phénomènes d'enseignement-apprentissage dans les classes. On y passe du temps, on y récolte un certain nombre de données, hein, c'est nos laboratoires en fait. Donc on y pose des caméras, on y récupère des productions d'élèves, on y fait des entretiens avec des enseignants, des élèves, on prend des photos de ce qu'ils font, etc.
6: Vous commencez par préciser que vous accordez donc à la notion d'activité mathématique un sens plein. Qu'est-ce que vous voulez dire par là ?
7: Alors, c'est au sens du fait que ce qu'on va mettre derrière activité, en se référant à un certain nombre de chercheurs, c'est l'idée de, pas seulement des actions visibles, mais de tout ce qui se passe, y compris dans la tête, tout ce qu'on dit, choisit de ne pas dire, ne pas faire, etc. Et ce qu'on va appeler activité mathématique, du coup, renvoie à quelque chose qui soit pas juste une technique automatisée qu'on fait mécaniquement, mais qui soit accompagnée d'un vrai sens de ce que sont les mathématiques derrière.
6: Et vous parlez aussi beaucoup de conceptualisation, d'apprentissage de la conceptualisation.
7: De fait, c'est ça qui nous intéresse, c'est justement des apprentissages qui ne se réduisent pas à la réussite de tâches de façon mécanique, mais à une réelle conceptualisation de ce que sont les objets mathématiques et les pratiques mathématiques qui correspondent davantage à de la résolution de problèmes que de la mise en œuvre de n'importe quelle technique qui serait tracer un cercle ou poser une opération, par exemple.
6: On va rentrer direct justement dans les subtilités un peu de votre article. Vous parlez, hein, c'est peut-être le moment directement d'en parler, du ZPD, le modèle ZPD.
7: Alors, le modèle de la ZPD, c'est l'idée que, ça vient des psychologues russes, hein, de Vygotsky en l'occurrence, et c'est l'idée qu'on apprend dans une zone qui est un peu au-delà de ce que l'on sait faire tout seul, mais pas trop loin non plus. La zone proximale de développement, il faut qu'elle soit suffisamment proche. Donc tout l'enjeu de l'enseignement, c'est d'arriver à se positionner dans cette zone proximale, ni en deçà pour que les élèves apprennent vraiment quelque chose, ni au-delà pour être qui serait trop loin de ce qu'ils peuvent apprendre.
8: Alors, pour analyser les pratiques des enseignants, vous distinguez 5 composantes, donc cognitive, médiative, institutionnelle et sociale, et enfin personnelle. Est-ce que vous pouvez nous dire un petit peu ce que vous mettez derrière chacune de ces composantes ?
7: Oui, alors je vais les prendre dans l'autre sens. L'institutionnel, c'est... En fait, on part du principe que les pratiques des enseignants, c'est un système complexe qui intègre chaque décision d'un enseignant est pilotée par un certain nombre de déterminants variés. Au moment où il prend une décision, c'est à la fois parce qu'il y a des contraintes institutionnelles, donc la manière dont, en l'occurrence en France, c'est le ministère qui définit des programmes, des temps d'enseignement, le nombre d'élèves par classe, etc. Donc qui va jouer dans les choix que fait l'enseignant. Et en même temps, des contraintes sociales qui sont liées au fait qu'il exerce dans un certain environnement social, donc avec un certain type de public d'élèves, des collègues, des supérieurs... les parents, tout ça, cette perception-là joue dans les choix qu'il fait. La composante personnelle, c'est plutôt lié à son propre parcours, sa formation en mathématiques, son rapport à l'enseignement, son expérience, sa conception de ce que c'est qu'apprendre, du rôle de l'école, etc., qui va jouer aussi forcément dans ses pratiques. Et puis, on va distinguer les composantes cognitives et médiatives qui nous servent plus précisément à décrire, du coup, ses choix. La composante cognitive concerne les choix qui sont faits au regard des contenus et de leur organisation, donc les choix d'exercice, comment l'enseignant fait cours, le contenu du cours qu'il va proposer aux élèves. Et la composante médiative va nous servir justement à décrire le comment. Comment il met en œuvre tout ça, le temps qu'il accorde aux élèves, la manière dont il pose des questions, comment il fait parler les élèves, etc.
6: Alors, donc vous avez observé tout ça, et à partir de là, vous avez un premier constat, c'est qu'il y a déjà deux logiques que vous observez, qui ne sont pas forcément des bonnes logiques dans la manière dont on enseigne les mathématiques. Une première logique qui serait uniquement orientée vers la réussite de l'élève, on pourrait se dire qu'elle est bonne, vous allez nous dire pourquoi ça ne marche pas, et une autre logique qui serait uniquement orientée par le projet mathématique. Dans les deux cas, vous dites qu'il y a un problème d'articulation entre le cognitif et le médiatique. C'est ça, oui. Est-ce que vous pouvez nous expliquer pourquoi ces deux logiques-là, finalement, n'amènent pas à bien enseigner les mathématiques ?
7: Alors, comme vous dites, évidemment, viser la réussite des élèves, c'est quelque chose d'important. Et viser de transmettre des savoirs mathématiques, donc de piloter son enseignement par un projet mathématique, c'est important aussi. Ce qu'on dit, c'est que parfois, en visant trop une réussite que certains chercheurs qualifient de réussite immédiate, ou je parlais tout à l'heure d'une réussite un peu mécanique par répétition...
6: Recracher un peu son cours, c'est ça ?
7: Recracher son cours, ou appliquer des techniques sur lesquelles on s'est beaucoup entraîné, mais on n'est pas tout à fait capable de les adapter s'il y a une petite chose qui change, ou on ne sait pas très bien pourquoi on fait ça, elles n'ont pas de sens, etc. Ça, c'est pas quelque chose que nous, on va valoriser, puisque je disais tout à l'heure que c'est en termes de conceptualisation qu'on envisage les apprentissages, en visant une activité mathématique suffisamment authentique, que les élèves comprennent vraiment ce que c'est que faire des mathématiques, qui ne se réduit évidemment pas à juste appliquer des techniques.
6: Ça, je pense que ça doit parler à beaucoup de monde. Moi, j'ai l'impression que pendant toute ma scolarité, on m'a dit « Mais comment tu peux être nul en maths ? Il suffit d'appliquer la règle. »
7: Alors que c'est pas ça, faire des maths. Et à l'inverse, un projet qui est dans lequel on part des mathématiques, ce qui est évidemment une très bonne chose quand on veut les enseigner, mais qui... sous-estime un peu la prise en compte de là où en sont les élèves qui est nécessaire pour leur faire accéder à ces mathématiques, ne va pas fonctionner non plus. C'est là qu'il faut vraiment un ajustement et une articulation très fine entre des choix de contenu et la manière dont on les fait passer en partant de là où sont les élèves pour arriver à se positionner dans cette fameuse ZPD et favoriser les apprentissages. Des apprentissages qui soient de la conceptualisation.
8: Alors, face à toutes ces logiques, vous avez parlé de sens dans votre réponse tout à l'heure, vous essayez d'amener les enseignants à faire le pari du sens. Est-ce que vous pouvez nous expliquer en quoi ça consiste et comment on les y amène ?
7: Ça prolonge tout à fait ce que je viens de dire. Ce pari du sens, c'est justement de viser un apprentissage qui corresponde à une compréhension du sens de ce que c'est que faire des mathématiques, du sens des objets mathématiques. C'est ce que, si je vais un peu vite, j'ai résumé par conceptualisation. Et faire le pari du sens, pour nous, c'est viser justement cette articulation entre une ambition forte du projet mathématique et en même temps des conditions exigeantes qui donnent l'accès à tous les élèves à ces contenus mathématiques.
8: Alors justement, dans votre publication, vous avez un long exemple que vous développez, qui est celui de Nadia. Nadia qui est enseignante en 6e, en zone d'éducation prioritaire renforcée. On parlera un petit peu plus tard de sa pratique, mais Nadia, elle fait partie d'un IREM. Est-ce que vous pouvez nous expliquer ce que c'est que l'IREM ?
7: Oui, Nadia n'est pas une enseignante lambda, j'ai envie de dire, même si c'est une enseignante qui a... pas tant que ça d'expérience, à peine une dizaine d'années, mais elle s'est engagée en effet dans un groupe IREM, donc un groupe qui réunit des chercheurs, en l'occurrence c'est le groupe IREM didactique de l'Université de Montpellier, qui réunit une mathématicienne, Louise Nissen, des chercheuses en didactique des mathématiques, Céline Constantin et moi-même, un groupe d'enseignants qui enseignent soit au collège, soit au lycée, selon les cas, et quelques-uns qui assument en plus des fonctions de formation. Et ce groupe permet à ces enseignants justement de discuter ensemble. Enfin, il y a une idée de formation un peu entre pairs, ou au moins de confronter ce qu'on fait dans les classes et de se nourrir des échanges qu'on peut avoir avec les chercheurs, les formateurs, avec les différentes perspectives.
6: Donc, on va servir de l'exemple de Nadia pour illustrer justement la démarche que, je ne sais pas si on peut utiliser le mot préconiser, mais en tout cas que vous proposez. Donc Nadia, vous l'avez suivie dans sa classe de 6e où elle travaille avec ses élèves sur le cercle. Il y a une notion qui revient beaucoup dans votre publication, c'est la notion de relief, qui est la première étape du coup, quand on arrive en classe pour aborder une notion. Donc, qu'est-ce que c'est que le relief de la notion de cercle ?
7: Alors, peut-être déjà dire que je ne suis pas, en tant que chercheur, quelqu'un qui préconise des choses. Quand je prends ma position de formateur ou d'expert, je peux parler de préconisation, mais mes recherches, elles visent plutôt à mettre en relation des pratiques avec des effets en termes d'apprentissage. Alors, c'est vrai qu'on a une idée, nous, des apprentissages, qui fait que ce qui va ressortir, c'est que certaines pratiques sont, selon nous, plus favorables aux apprentissages tels qu'on les définit que d'autres. C'est ça qu'on établit en recherche. Le relief, c'est l'analyse des savoirs, en fait, qui est préalable à la fois pour le chercheur, pour analyser ce qui se passe dans les classes. On a besoin y compris nous, de remettre au clair ce que c'est que le cercle, ce qu'on va pouvoir viser à un niveau d'enseignement, ce que disent les programmes, quels sont les enjeux d'apprentissage pour les élèves, les difficultés qu'ils rencontrent par rapport à cette notion, etc. Et là, en l'occurrence, comme c'est une enseignante qui travaille dans ce groupe collaboratif, il y a L'élaboration du relief, en fait, elle se fait de façon collaborative aussi, et elle va venir nourrir ensuite les choix que font les enseignants dans leur classe. Donc autour du cercle, ce qu'on a identifié, c'est qu'il y a des enjeux. Alors pour le dire vite, le cercle, c'est un objet que les élèves rencontrent dès l'école élémentaire. Et au cours du cycle 3, donc sur la fin de l'école et la 6e, il y a un enjeu de passer de concevoir le cercle comme un trait contraste au compas. Alors même de passer du rond au cercle, ça c'est dès la maternelle. Là, on est à l'étape d'après, où on passe de la ligne contraste au compas à le penser comme étant fait de points qui sont tous à la même distance du centre. Donc, de passer d'une conception du cercle comme ligne à ensemble de points, même si on n'y aboutira pas tout à fait dès la sixième, mais ça s'enrichira encore par la suite. Mais de mettre en relation cette ligne avec des points et surtout de le penser en termes de distance égale à un point donné qui est le centre. Donc il y a ça, ce qui embarque beaucoup de choses sur ce que c'est qu'un objet mathématique, ce que c'est qu'un géométrique, pardon, ce que c'est qu'un point, ce que c'est qu'une ligne, et cette notion de distance qui, sous des abords faciles, parce que c'est un mot qu'on utilise dans le quotidien, en fait correspond à quelque chose d'assez élaboré en mathématiques, parce que c'est une relation entre des objets. La distance, on ne la voit pas, par exemple. Enfin, voilà, il y a tout un tas d'enjeux.
8: Et justement, pour parvenir à mettre ces enjeux en œuvre, l'enseignant, il va passer à l'étape suivante, qui est l'élaboration des scénarios pour la classe. En quoi ils consistent, en l'occurrence ?
7: Alors, ce qu'on met derrière scénario, c'est l'enchaînement des exercices et des leçons qu'on prévoit pour permettre aux élèves d'accéder, de construire le chemin vers le savoir.
8: Et ça, c'est indispensable pour donner du sens aux enseignements, justement.
7: Les choix de scénarios qui sont faits vont être plus ou moins porteurs derrière de cette possibilité d'accéder au savoir pour les élèves, donc de la construction du sens. Mais ça va dépendre aussi, évidemment, des mises en œuvre.
6: Alors, vous insistez énormément sur la dimension langagière, notamment sur le travail collectif oral. En quoi c'est si important ? Je ne me souviens pas qu'il y ait eu beaucoup d'oral, moi, dans mes cours de maths.
7: C'est vrai, cette dimension langagière, justement, c'est quelque chose qu'on a identifié, c'est qu'elle reste très transparente dans les classes. On a tendance à penser que faire des mathématiques, ça ne nécessite pas beaucoup la langue, ou alors de façon très... Il suffit d'apprendre quelques mots, et puis ensuite, c'est surtout une question de lexique, quoi. Alors qu'en fait, on s'en rend compte, et là, le cercle a été un révélateur et un très bon exemple pour nous. Faire des mathématiques suppose une maîtrise de la langue en fait très élaborée, beaucoup plus que ce qu'on croit. Par exemple, tout à l'heure quand je vous disais un cercle, c'est des points qui sont tous à la même distance d'un point. Rien que cette construction syntaxique, elle est très complexe, et elle est complexe y compris purement grammaticalement, il y a beaucoup de mots, beaucoup de prépositions qu'il faut mettre en relation, et conceptuellement du coup ce à quoi elle renvoie est complexe aussi, forcément c'est lié. Et de ce fait, alors j'ai oublié de le citer dans le relief, mais ça fait justement partie du relief, d'identifier en amont les enjeux langagiers aussi associés à la notion. Et là, c'est vrai que Nadia, c'est ça qui est frappant dans ses pratiques, c'est que du coup, elle accorde un temps très important à la construction de ces formulations langagières avec les élèves dans la classe. Et on se rend compte que ça joue un rôle essentiel pour permettre à ces élèves qui... En plus, en éducation prioritaire renforcée, souvent ont justement une maîtrise de la langue qui est plus limitée que d'autres élèves. Ça va jouer un rôle essentiel pour leur donner accès à ces définitions avec leur sens, que ça ne reste pas des phrases très compliquées qu'ils apprennent par cœur.
6: On n'écrit pas une définition au tableau, on co-construit cette définition avec les élèves et avec ce qu'ils ont au départ, quoi.
7: Absolument, en partant de ce qu'ils produisent, mais en ayant pensé le scénario de façon à ce que, au moment où on engage ces discussions, il y a un certain nombre d'éléments qui soient disponibles chez les élèves. Toujours cette histoire de ZPD.
8: Alors justement, entre ce scénario et la réalité de la classe, parfois les enfants ne répondent pas ou répondent autrement à ce qu'on attend d'eux. Dans ce cas-là, quelle part on laisse à l'improvisation et comment l'enseignant peut faire pour s'adapter en permanence à ce retour de ses élèves ?
7: Alors en fait, les enfants répondent toujours à côté de la bonne réponse. Par définition, parce que s'ils répondaient la bonne réponse, c'est qu'ils auraient déjà appris, il n'y aurait pas besoin de leur enseigner. Donc tout le travail de l'enseignant est en effet de s'ajuster et de partir de ce qu'ils produisent pour arriver à faire évoluer ces formulations. Et c'est là-dessus que Nadia est assez spectaculaire, parce qu'elle ne renonce jamais, même si ce que produisent les élèves au départ est très très éloigné de ce qu'on vise, elle va trouver le moyen et prendre le temps de faire construire ces formulations aux élèves.
6: Alors, on n'a pas parlé de la composante institutionnelle, donc, c'est-à-dire les contraintes imposées par l'éducation nationale. Donc vous dites qu'elles font assez peu varier les pratiques. Est-ce que c'est parce que ça pèse de la même manière sur tout le monde, ou est-ce que c'est parce que ça pèse pas sur les pratiques? Parce qu'il y a des programmes, il y a des horaires, il y a des contraintes, quoi.
7: Alors évidemment, toutes ces choses-là jouent, je le disais tout à l'heure, hein, dans les pratiques des enseignants. Mais par exemple, si je prends les programmes, on observe ces dernières années, ces dernières décennies, même une accélération des changements de programmes qui aboutissent au fait que finalement, déjà un programme met du temps à avoir des effets sur les pratiques des enseignants. Et en plus, il reste certaines marges de manœuvre. Ce qui fait qu'aujourd'hui, cette accélération, ses conséquences, c'est que certains enseignants, enfin la plupart des enseignants font avec ce qu'ils peuvent, avec ce qu'ils ont déjà fait avant. Et ça génère une certaine variabilité dans la manière dont ces programmes vont avoir un effet sur les pratiques.
8: Alors justement, sur ces études en didactique, elles servent aussi à mieux former les enseignants. Comment ça se passe un petit peu la formation des formateurs? Est-ce que c'est juste le CAPES qui les propulse dans les classes, ou est-ce qu'il y a encore de la formation continue pour eux après?
7: Vous parlez de la formation des enseignants, je crois. Oui, pas des formateurs.
8: Oui, pardon.
7: C'est un autre niveau. La formation des enseignants, alors elle se décline en formation initiale et formation continue. On a aujourd'hui une réforme très importante qui se met en place dès cette rentrée de la formation initiale. Donc, on ne sait pas encore très bien la forme que ça va prendre exactement et les conséquences que ça va avoir, mais je peux vous parler de la formation continue qui, elle, est assez limitée depuis des années. Il n'y a pas suffisamment de moyens pour former les enseignants. Elle est de toute façon vue comme assez peu efficace, donc les enseignants s'y engagent peu. Mais ce qu'on constate, nous, et ce qu'on défend dans l'article, c'est aussi parce que la formation est peu disciplinaire moins disciplinaire ces derniers temps. Or, une formation axée sur l'enseignement d'une discipline donnée reste essentielle pour le développement des pratiques des enseignants. Et par contre, il y a d'autres formes qui ont émergé. On parlait tout à l'heure des groupes IREM et plus globalement des recherches collaboratives qui permettent aux enseignants de s'engager dans des démarches de formation, donc entre pairs et éventuellement avec des chercheurs ou des formateurs, dont on voit, par exemple, Nadia en est un bon exemple, que ça peut être porteur de développement professionnel, donc formateur pour les enseignants.
6: Alors, on arrive déjà au terme de cette interview, c'est passé très vite. On sait qu'il y avait de l'actualité justement autour de la formation des profs qui va changer, donc ça pourrait être l'objet d'une autre émission encore, je pense.
7: Bah, écoutez, avec plaisir.
6: Merci beaucoup Aurélie Chénet, et à bientôt dans Allume la Science. Et on enchaîne, pardon, j'ai perdu l'habitude, on enchaîne donc avec le reportage. Cette semaine, Aline, nous sommes incroyablement raccord, puisque nous retournons justement à l'IRES.
8: Oui, tout à fait, nous retournons plus précisément au pôle Chimie Ballard pour fabriquer du slime. Oui, c'est une des nombreuses applications ludiques et pédagogiques rendues possibles grâce à la grande mallette de chimie que Jean-Yves Winum et Sébastien Fiol, tous deux professeurs de chimie et membres du groupe physique chimie de l'IRES, amènent dans les établissements scolaires pour le plus grand bonheur des élèves et de leurs enseignants.
10: On est parti d'un constat, c'est la difficulté de faire des TP dans l'enceinte de beaucoup de collèges et même parfois de lycées. Donc l'idée, c'était vraiment d'amener des TP, un petit peu des travaux pratiques un petit peu amusants qui mettent en œuvre vraiment les savoirs de base de la chimie.
11: Pour faire simple, ces mallettes, c'est un laboratoire, je dirais, ambulant, dans lequel se trouvent donc tous les produits chimiques, toute la verrerie, tout le matériel nécessaire aux jeunes pour pouvoir faire de la chimie directement dans leur collège. On sort de nos murs, on sort de l'université pour aller prêcher la bonne parole scientifique dans les collèges et les lycées.
6: C'est un spectre assez large, mais vous pouvez...
11: Même école élémentaire.
10: On est là pour aider aussi nos collègues du secondaire. Donc on est là pour leur donner les moyens de faire quand même des beaux ateliers, de montrer une autre image de la chimie.
11: Et il ne faut pas oublier non plus que les élèves de 3e sont nos futurs étudiants dans 3 ans. Donc il faut vraiment attirer les étudiants, ces jeunes vers la science, puisque l'avenir ne se fera pas sans science.
6: Oh, c'est joli ça. Ça, c'est de la vraie verrerie du coup.
11: Alors oui, ils ont accès à de la verrerie comme ils pourraient avoir accès à la verrerie dans un laboratoire de recherche.
6: Alors quel type de produits vous allez leur faire manipuler par exemple? Est-ce qu'on peut avoir un TP type?
10: Alors un TP type, on a plusieurs types d'ateliers qui sont possibles en fonction de l'âge et du niveau voulu. Donc par exemple pour les tout petits, on va partir sur une synthèse du slime. Donc c'est ces gels aqueux qu'on va éventuellement un petit peu dopé à la couleur, à la senteur ou des choses comme ça, pour voir comment on peut modifier les propriétés d'un matériau. Et ça, ça va être accessible déjà dès vraiment le primaire, donc des tout petits, CM1, CM2. Ils sont capables de... On leur apprend à mesurer des volumes. Une fois qu'ils ont mesuré ces volumes, bah, ils sont capables de faire des mélanges et de générer leur propre slim.
6: Alors, on voit Laurent arriver avec plein de bouteilles. C'est les bouteilles pour le slim, ça, c'est ça?
10: En fait, on va utiliser ce qu'on appelle du PVA, du polyvinyl alcool en solution. C'est un polymère. En fait, c'est exactement le même polymère que vous allez retrouver si vous avez une machine à laver la vaisselle. Vous savez, maintenant, il y a des capsules en plastique et on n'enlève plus les capsules en plastique. Donc, c'est un plastique qui est soluble. Et en fait, on a fait cette solution dedans.
6: C'est une solution liquide dans un transparente, quoi.
10: Complètement transparente. On va un peu la colorer un petit peu avant. Donc, par exemple, si on lui donne une propriété, la propriété la plus simple, ça va être la propriété de lui donner une couleur. Là, on va... Et après, on va la gélifier en rajoutant une autre molécule qui s'appelle le tétraborax. C'est en fait une molécule que vous allez trouver dans les désinfectants oculaires. Et par rapport à d'autres... Ce qui est important, c'est par rapport à d'autres recettes de slime que vous pouvez trouver sur Internet, ça, c'est quand même beaucoup moins risqué qu'utiliser de la lessive ou des choses comme ça. Vous risquez beaucoup moins de brûlures chimiques.
6: Et alors, pourquoi vous touillez?
11: Ben pour bien mélanger. Et là, on est en train de former l'hydrogel, donc le fameux slime. Et vous voyez qu'au bout de 2 minutes, il commence à prendre en masse.
10: Et donc,
11: si vous voulez, attendez, je vais vous le donner dans la main. Notre main.
6: Je suis mitigée. C'est froid, c'est visqueux, voilà. C'est mouillé. Et alors, Jean-Yves, vous venez de brancher un truc, vous pouvez nous dire ce que c'est?
11: Alors, je viens de brancher donc une lampe UV et nous allons donc irradier le slime pour observer donc cette fluorescence qui est due à la fluorescéine.
8: Ça brille, du coup j'ai la boule de slime dans les mains qui est toujours aussi froide et visqueuse mais qui brille, qui est jaune, brillant dans le noir.
10: Et après vous les mettez dans un pot et vous faites la pâte à prout.
6: Oui.
10: Et après en fonction des niveaux on a tous les variants, on a le slime magnétique qui est appelé le slime phagocytor qui va manger les aimants. On va avoir le slime qui sent bon, donc c'est utilisé énormément dans l'industrie cosmétique. Du coup c'est un élément d'une partie de la chimie qu'on appelle la formulation.
6: Vous en faites régulièrement du coup des ateliers comme ça?
11: On en fait 3 ou 4 par an.
10: Dans tous les collèges, depuis les moins favorisés, jusque très très loin dans la région. Cette année, on est monté...
11: On est monté à Mende pour l'inauguration de la fête de la science.
6: Ça doit vraiment être une discipline qui plaît. La chimie, c'est quand même assez magique, quoi.
11: C'est assez magique et on essaie surtout d'enlever la mauvaise image que peut avoir la chimie dans les médias. Parce que généralement, la chimie, ça pollue, ça tue, ça pue. Ça, c'est le message qui est passé. Alors que sans la chimie, votre espérance de vie, elle ne serait que de 40 ans. Et il faut bien comprendre que la transition écologique et la transition énergétique ne se fera pas sans la chimie.
10: On va avoir aussi des ateliers qui vont être plus orientés justement sur les cyanotypes, qui est un de nos best-sellers, où on va leur apprendre à faire du papier sensibilisé et faire des photos.
6: Qu'est-ce que vous êtes en train de montrer?
11: Ça, c'est les résultats qu'obtiennent les jeunes donc, quand ils travaillent sur l'atelier cyanotype. Et donc, voilà, ils révèlent des différents négatifs de photos. Et vous avez la photo donc, qui apparaît ensuite en bleu. Donc, ils font de la chimie, ils apprennent à peser, ils apprennent à mesurer des volumes, ils apprennent à faire des solutions. Et ensuite, ils ont quelque chose qui est directement applicatif dans le cadre du développement de photos par la méthode cyanotype. Et ils repartent chez eux donc avec leurs photos.
6: Ça fait combien de temps que vous faites ça?
10: Ça fait 3-4 ans. Jean-Yves, ça fait 4 ans qu'on a commencé.
6: Donc c'est encore trop tôt pour voir arriver les premiers élèves en fac de chimie.
11: On devrait les avoir arrivés, c'était 2022, d'ici, si, peut-être l'année prochaine. L'an prochain.
6: Allume la science, c'est fini pour aujourd'hui. Un grand merci à Alice Rollet pour la réalisation de cette émission. On se retrouve la semaine prochaine, on parlera sciences politiques. D'ici là, restez branchés.
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11: Bonjour à toutes et à tous et bienvenue dans Ici l'ombre, votre rendez-vous estival sur Divergence de 17 à 18h et en rediffusion le lendemain de midi à 13h. Au programme aujourd'hui, on recevra Fanny Adjaj de La Noé qui nous parlera du festival de Tau, suivi d'une interview de Chloé Bercovici pour la 42e édition du marché des potiers de Saint-Jean-de-Fosse et enfin vous retrouverez un nouvel épisode de Lumlu proposé par l'Université de Montpellier. Le tout sera accompagné de musique issue de la programmation musicale du Festival de Tau et on commence donc tout de suite avec La Dame Blanche que vous retrouverez au port de Metz ce soir dans le cadre du Festival de Tau.
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0: Vous écoutiez Last 5 AM de La Dame Blanche, que vous retrouverez ce soir au port de Metz pour le festival de Thau, qui a débuté le 11 juillet dernier et qui se poursuit jusqu'au 26 juillet prochain. On reçoit donc Fanny Hadjadj Delanoë pour décliner la programmation plus en détail.
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2: Bonjour Fanny, merci d'être avec nous pour nous parler du formidable Festival de Thau dans son édition 2026.
3: Alors, bonjour.
2: Voilà, bonjour. Alors, vous avez sous-titré ce festival « De la plage à la garrigue ».
3: Oui, tout à fait.
2: Alors, et c'est dit aussi bien plus que des concerts, une palette d'émotions. Eh bien, on va parler de tout ça, bien entendu. On va parler de la programmation, on va parler aussi des lieux qui sont utilisés pour ce festival. Et puis des dates, évidemment. Alors je vais vous laisser présenter d'abord le côté, je dirais, spécificité de ce festival. C'est un festival engagé au niveau culturel et écologique.
3: Et puis vous l'avez dit, les lieux effectivement font le festival. Donc on a plusieurs sites. On est situé au bord de la lagune de Thau, donc tout à fait. On est entre la mer et la garrigue. C'est la plage à la campagne et le festival prend ce cadre-là pour décor. Donc on navigue d'abord dans un premier temps dans des petits villages entre Loupian, Montbazin. On va à l'abbaye de Valmagne et on termine par un grand temps fort de 4 soirées au port de Metz. Donc vraiment on est juste au bord de l'eau. Et puis effectivement, spécificité du festival, depuis longtemps, on est un festival qui ne propose pas que de la musique, puisqu'on est aussi très engagé sur l'écologie. Donc on a également toute une programmation de rencontres thématiques autour de l'écologie, d'alternatives écologiques sur le territoire avec des associations. On a un village des rencontres qui permet aux festivaliers de découvrir un petit peu tout l'univers de la lagune. Et effectivement, c'est donc bien plus que des concerts.
2: Voilà, c'est bien plus que simplement voir des artistes. Hein. Les artistes, ils sont là, ils sont d'ailleurs fidèles souvent à ce festival. Hein.
3: Oui, bah c'est vrai qu'ils ont ce fond de scène assez incroyable, en fait, même cette vue, puisque les artistes, eux, lorsqu'ils se produisent à Metz, ont pour vue l'eau et la lagune qui s'étend face à eux. Et tout à fait, on est dans un cadre un peu particulier, un festival très familial. Et les artistes aiment bien, c'est un peu, je pense, une pause pour eux dans leur tournée estivale qui sont parfois très chargées. Là, ils ont un moment de répit, l'après-midi, ils profitent de la plage, ils font des tours en bateau. Donc il y a une attache particulière avec notre festival.
2: Il y a une ambiance. On peut dire vraiment une ambiance particulière à ce festival, et c'est pour ça que vous avez un public fidèle aussi. Hein.
3: Oui, et puis on la cultive, cette ambiance, c'est vraiment l'ADN du festival depuis ses débuts. Le festival est né en 1991 sur l'idée d'une bande de copains. Il est un petit peu à l'image d'une fête en fait entre amis, et 36 ans après, le festival a grossi bien sûr, mais il a gardé cet état d'esprit initial. On est vraiment entre soi, les gens viennent en famille, entre amis, c'est très décontracté, c'est chaleureux, les enfants sont là, c'est une grande fête, et puis c'est vraiment l'esprit du festival, c'est un moment de joie partagée.
2: Et puis il ne faut pas oublier aussi, donc on a parlé du port de Metz, mais il n'y a pas qu'au port de Metz, il y a aussi un festival qui est en itinérance.
3: Oui, c'est ça. En fait, on est vraiment un festival de territoire. On se balade et la programmation du festival s'adapte au lieu. Lorsqu'on en est, par exemple, à l'abbaye de Valmagne, magnifique abbaye classée monument historique sur la commune de Villeverac, la proposition musicale se fait à l'image du site. On est sur un temps d'écoute, une respiration au cœur du festival. Là, on accueille la chanteuse malienne Madamba avec l'orchestre, litanie des cimes, pardon, pour vraiment un moment suspendu. Lorsqu'on va à Montbazin, dans les jardins méditerranéens, on est sur un esprit très décontracté, très festif. Cette année, on est dans un état d'esprit rock psychédélique avec aussi de la cumbia. Donc voilà, on voyage au Festival de Thau à la fois par la musique et par les lieux.
2: Et par les lieux et par les genres musicaux, comme vous venez de le dire. Hein. Tout le monde est un peu représenté dans ce festival au niveau genre.
3: Oui, on est un festival qui se veut éclectique. C'est vraiment notre marque de fabrique. On passe du rock à l'électro, de la cumbia, à la scène alternative.
2: Au gospel aussi, je crois. Hein, je crois que vous avez...
3: De la soul, du gospel, de la chanson française. C'est vraiment une façon de plaire à tous et de faire en sorte que les gens se rencontrent et se mélangent devant la scène. Voilà, c'est ça aussi l'importance qu'a pour nous le Festival de Thau. C'est une façon de rassembler les gens.
2: Voilà, donc les lieux, bah, on les a sur le site, hein, on mettra bien sûr le lien pour aller sur votre site. Et puis il y a les fameuses guinguettes au bord de l'eau.
3: Oui, alors ça c'est une petite particularité qui a quelques années.
2: C'est encore autre chose.
3: Oui, c'est alors au port de Metz, on a une grande scène. Et puis, en fait, on ouvre les portes dès 19h et en fait, il se passe plein de choses dès 19h. On a donc une petite scène que l'on a appelée la guinguette. Par son état d'esprit, elle est vraiment située à proximité immédiate de l'eau. Et donc là, se va se passer plein de petites interventions. On a des artistes en showcase, on aura du stand-up, on a des DJ sets avec des artistes électro. C'est vraiment le pendant de la grande scène, pour, de façon à ce qu'en fait, il n'y ait presque pas, il n'y a pas de temps mort. Vous voyez, au festival, on ne s'arrête jamais.
2: Oui, et on passe d'un événement à un autre, d'un style musical à un autre. Et puis tout ça, comme vous disiez tout à l'heure, en famille. C'est vraiment l'état d'esprit. Hein,
3: oui, on est très attaché à ça. D'ailleurs, en fait, on fait en sorte de proposer la gratuité pour les enfants, un tarif unique à 15 euros pour les 12-18. On est vraiment attentif à ce que le festival reste accessible et surtout reste familial, ouais, qui garde cet état d'esprit très chaleureux, très simple, très convivial.
2: Depuis sa création, comme vous le disiez tout
3: depuis
2: à l'heure.
3: Depuis sa création au festival, effectivement. Et puis alors maintenant, les fidèles qui venaient il y a 30 ans reviennent, les enfants ont grandi, ils sont eux-mêmes parents. C'est de génération en génération que se vit le festival.
2: Ceux qui étaient dans les premiers festivals, maintenant ils sont grands-parents peut-être.
3: Hein,
2: peut-être. Hein,
3: et ils viennent avec les petits-enfants.
2: Et ils viennent avec tout le monde et tout ça donc au bord de ce formidable, je dirais, cet écrin. Hein, c'est un écrin, le bassin de Thaux, hein, de façon générale, et Metz en particulier.
3: C'est un écrin préservé, donc c'est d'ailleurs ce qu'on essaie aussi de mettre en valeur, hein, de profiter de ce moment pour faire prendre conscience que cet écrin, c'est un joyau, mais qu'il faut le préserver. Donc d'où l'importance aussi pour nous de profiter de ce moment de présence des festivaliers pour leur ouvrir les yeux sur cette perle qui est le bassin de Thaux et cette lagune.
2: Et cette lagune extraordinaire. Et puis vous avez des éco-dialogues au festival de Thaux. Donc du 20 au 25 juillet, il y aura une série d'éco-dialogues. Alors dites-nous en quelques mots.
3: Ce sont des rendez-vous qui sont en accès libre, qui se passent à l'extérieur de notre site, au Chez de Girard, au cœur de Metz et puis à Montbazin.
2: D'accord.
3: Effectivement, cette année, on va lever la tête vers le ciel et on va se concentrer sur le ciel, sur l'air, sur les étoiles. Et donc ce sont différents moments qui invitent le public à finalement prendre un temps de conscience et vraiment un temps partagé avec des spécialistes et qui sont dont le but est vraiment d'informer, d'éclairer un petit peu notre quotidien par le souci de la nature, de l'environnement, de ce qui nous entoure.
2: Et de la pollution notamment, la pollution de l'air.
3: Oui, on va parler de la pollution de l'air, on va parler de la pollution lumineuse qui fait des ravages sur l'écosystème. On va aussi proposer aux enfants d'observer sans danger, bien sûr, le soleil, de construire des petites voitures solaires. Voilà, il y a plein de petites propositions qui sont en accès libre pendant le festival.
2: Oui, ça, c'est du 20 au 25. Hein, donc, c'est toujours une continuité hein, dans ce festival. Il y a les artistes, il y a la musique, et puis il y a ces événements, ces moments où on peut se retrouver pour réfléchir aussi à autre chose. Hein, c'est notamment.
3: Oui, c'est un tout. Ouais, le festival de Thaux se vit en faisant un petit peu son marché entre les différents styles de musique, entre les diverses propositions. Lorsqu'on est sur le site, on peut aller déambuler. C'est le site à Metz est très vaste. On peut déambuler, choisir de passer un moment à la guinguette, s'attabler sur les grandes tables au bord de l'eau, aller flâner au village des rencontres pour discuter avec les associations du territoire qui travaillent pour la préservation de l'environnement. On peut choisir de rencontrer les producteurs locaux.
2: Il y en a des producteurs locaux, je crois, autour de...
3: C'est vraiment ce qu'on cherche à mettre en avant. On travaille qu'en circuit court. D'ailleurs, le Festival de Thaux est un festival qui est labellisé par le label régional des événements éco-responsables. Et donc, on a tout un cahier des charges que l'on met en œuvre à tous les niveaux de l'organisation. Et évidemment, le travail en circuit court avec la mise en avant des producteurs et des produits du territoire est l'un de nos lignes phares. Et vous l'occasion êtes... de manger des coquillages au bord de l'eau. Bah,
2: évidemment, les coquillages quand même, on est sur le bassin de Thau.
3: On est sur le bassin de Thau, quel meilleur endroit pour profiter de ce que nous offre la nature, le travail de des hommes et des femmes là, qui métamorphosent et qui cultivent cette huître qui fait la renommée du bassin de Thau.
2: Et puis, de façon plus générale, les coquillages, et puis la gastronomie, entre guillemets aussi, fait partie de notre culture. Alors, vous avez dit quelque chose là, que je vais répéter pour les auditeurs. En fait, c'est en 2024 que le Festival de Thau a obtenu le plus haut degré du label régional « Événement détonnant ».
3: Événement détonnant, voilà. Pour le petit jeu de mots, détonnant, détonner, essayer de décarboner, de réduire l'impact carbone du festival. Oui, en 2024, on a obtenu le plus... Donc c'est un label qui valide, on va dire, la mise en place d'un cahier des charges avec trois niveaux de mise en œuvre. Donc on a obtenu le plus haut degré.
2: Plus haut niveau, oui.
3: Mais ça fait effectivement quand même depuis une quinzaine d'années que le festival est déjà professionnalisé, on va dire, dans cette mise en œuvre, puisque avant il avait une norme ISO. Bon là, c'est vraiment des termes, c'est des règlements, des réglementations très codifiées qui sanctionnent l'organisation. C'est quelque chose qui est inhérent à l'identité du Festival de Thau et puis qui ne cesse, on va dire, de se poursuivre parce qu'on peut toujours améliorer nos pratiques, développer la mise en œuvre de toutes les actions. Et un de nos objectifs phares, ce serait par exemple de pouvoir prétendre à être un festival zéro déchet. Là, c'est vraiment quelque chose qui nous fait réfléchir et ce vers quoi on essaye de tendre.
2: Et puis vous avez aussi, il n'y a pas que le côté écologique, puisque vous avez obtenu aussi management responsable des événements.
3: Oui, c'est ça, c'est ce que c'est une norme ISO 2021, pour être très précise. Oui. Et donc c'est en fait. C'est au-delà de la sensibilisation du public à l'environnement, c'est vraiment une mise à plat de toutes les pratiques de l'organisation du festival, mais y compris au sein de notre administration.
2: J'ai bien compris.
3: Voilà, donc c'est assez lourd d'ailleurs à mettre en œuvre pour les équipes, c'est quelque chose à porter, mais c'est vraiment quelque chose qui nous anime, que l'on porte ensemble et qui fait vraiment partie prenante de nos méthodes de travail.
2: Oui, et puis donc vous insistez aussi beaucoup sur le côté festival. Donc sur la prévention, les préventions des risques liés à la musique, au festival de façon générale.
3: Oui, on l'a dit tout à l'heure, on est un festival très chaleureux, très familial. Néanmoins, on est attentif à ce que chacun y trouve sa place et que le festival se déroule dans des bonnes conditions. On est vigilant justement avec la présence des enfants, en rappelant que lorsqu'il faut protéger les oreilles, donc on met des casques à disposition pour les petits. On est vigilant aussi sur les consommations excessives,
2: bien sûr.
3: Voilà, on est attentif pour que cet état d'esprit perdure de ce côté rassurant. Le Festival de Thau est un festival assez sûr, mais on est mobilisé. On est aussi mobilisé contre les violences sexuelles. Voilà. On a tout un protocole. On en parle beaucoup ces derniers temps dans les festivals. Donc c'est une vigilance accrue. Cette année, on s'est développé avec tout un protocole. On essaye vraiment aussi de se professionnaliser sur ces points-là.
2: Et dites donc, là, tout ça demande un petit peu de monde, non? vous êtes combien, là? Parce que là, vous m'impressionnez. Combien?
3: Figurez-vous qu'on n'est pas tant que ça pendant l'année. Donc, souvent, les gens ont du mal à s'imaginer que pour un festival qui dure une dizaine de jours, cela mobilise une équipe à l'année. Effectivement, nous, on travaille à l'année, puisqu'on ne fait pas en plus que le festival. On a des propositions tout au long de l'année. On a une quinzaine de dates avec une saison bien remplie. Et puis, donc on est 4-5 pendant l'année. Et ensuite, évidemment, on a un renfort pendant l'été avec des intermittents des spectacles. Et surtout, on a la chance d'avoir quand même une formidable équipe de bénévoles. Ils sont plus de 150 à venir gonfler les rangs.
2: 150 bénévoles. Ouais, je commence à comprendre.
3: Et c'est vrai que sans la présence des bénévoles, on ne ferait pas grand-chose. C'est vraiment l'équipe qui met en œuvre, qui nous accompagne et qui soutient l'événement. Ce sont nos meilleurs ambassadeurs.
2: Oui, voilà. Et puis, vous avez parlé des intermittents du spectacle. Et en effet, eux, ils ont besoin de travailler.
3: Oui, malgré les conditions qui deviennent de plus en plus difficiles. Là aussi, ça fait l'objet de beaucoup d'actualités. Certains festivals sont contraints d'annuler compte tenu des fortes chaleurs. Donc, ce sont des conditions de travail qui ne sont pas évidentes. Mais lorsqu'on atteint ces niveaux, nous on n'est pas un festival très, on a une jauge assez réduite, on va dire, par rapport à certains. Au port de Metz, on accueille jusqu'à 2000 personnes par soir, donc on reste quand même un festival à taille humaine. Néanmoins, tout le montage de scène, toutes les infrastructures sont donc mis en place par des professionnels du spectacle, des techniciens, des techniciennes, et effectivement qui œuvrent dans des conditions assez difficiles.
2: C'est très difficile, et souvent, quand on est juste festivalier, hein, on a du mal à voir tout ce qu'il y a derrière. Et donc, c'est important d'en prendre conscience.
3: C'est une machinerie, effectivement, et puis qui se met en œuvre assez tôt dans l'année. Il y a évidemment, donc nous, on part à Metz, si on parle de notre site principal, on part d'un site qui est une place, une aire de festivité, c'est la place des Tonneliers, qui D'accord. est au bout du port. Et on équipe entièrement le site, en fait, il n'y a rien pendant l'année. Donc on part vraiment de zéro, donc des barricades, voilà, de toutes les infrastructures, les différents Algeco pour accueillir la production, les loges des artistes, évidemment la scène, tous les raccordements électriques, les sanitaires. C'est vraiment un travail qui logistique. Se fait main dans la main également avec la ville de Metz et les services techniques et logistiques. Hein. On n'y arriverait pas tout seul, mais... Effectivement, c'est très très lourd, et puis ça mobilise énormément de personnes. Il y a évidemment la police municipale, les préventions, ça fait un effet papillon. Vous voyez, le festival d'auto, tous les prestataires qui travaillent avec nous.
2: Les pompiers et tout ce qui va avec.
3: C'est vrai qu'on ne soupçonne pas, il y a vraiment un écosystème vaste à l'échelle du territoire.
2: Oui, c'est sûr. Et puis donc, l'association qui programme le festival, c'est Jazz à Metz, hein, c'est bien ça.
3: Oui, l'association Jazz à Metz qui est née en 1980. Puisque, en fait, pour l'anecdote, la première édition du festival s'est tenue en juillet 1991, à l'époque, c'était une programmation effectivement plutôt orientée jazz. Oui. Et très vite, dès la deuxième année, troisième année, le festival s'est ouvert aux musiques de tous les pays, du monde entier, et avec cette fibre forte pour les musiques d'Amérique latine, d'Afrique. Donc voilà, c'est finalement le terme jazz à Metz ne reflète plus à l'heure actuelle la diversité des musiques.
2: Comme vous disiez, c'est très éclectique. Si vous voulez bien, on va faire un petit tour autour de ces artistes.
3: Hein, avec plaisir.
2: Alors on va parler. Commencez à nous décrire un peu avec les dates, si c'est possible, et les artistes qui vont. On va se concentrer surtout sur ce qui se passe à Metz, mais on peut aussi déborder si vous voulez.
3: On peut dire un mot que de notre lancement samedi 11 juillet. Le démarrage, le top départ du festival. Donc pour l'occasion, on donne une petite fête sur la place de Metz, sur l'esplanade. Et on va chanter et danser. On accueille le Chœur Brassens, qui est une chorale d'une cinquantaine de chanteurs et chanteuses amateurs qui revisite et réinterprète Brassens, mais pas que. Et puis on enchaînera avec un bal éthi aux sonorités cubaines, histoire de mélanger les genres. Et puis on a plein d'artistes qui sont cette année programmés au Festival de Tau. À Loupian, on accueille Super Volcan, qui est un groupe qui mélange du jazz avec des influences créoles. Ça sera le 17 juillet au Jardin des Remparts à Loupian.
2: D'accord.
3: On part à Montbazin pour une soirée dans la Garrigue à la Belle Étoile. C'est Marianne Ayaoma qui sera là avec nous.
2: Qui est bien connue, hein, c'est une artiste locale, plus que locale d'ailleurs, mais très connue.
3: Très connue, qui est une fidèle du Festival de Tau, qui vient cette fois en format XXL, puisqu'elle arrive avec un sextet de musiciens. Donc voilà, ça fait une monte sur scène. Et puis ils sont accompagnés par un autre groupe qui s'appelle Passion Coco, qui dévoile un univers assez psychédélique, enfin western spaghetti, avec des accents de cumbia. Donc là aussi, ça va être une soirée pour danser. On arrivera le 22 juillet, on pose nos valises à l'abbaye de Valmagne.
2: C'est là qu'aura la litanie des cimes.
3: Et c'est une magnifique composition musicale entre musique de chambre et chant traditionnel mandingue. C'est vraiment une création acoustique à vivre à l'abbaye de Valmagne. Donc ça, c'est le 22 juillet. C'est la respiration du festival. Voilà. Et ensuite, nous voilà partis pour quatre soirées consécutives au port de Metz.
2: Alors, là, au port de Metz, alors on va rapidement dire ce qui va se passer dans ce port de Metz. On commence, je crois, par le 23
3: juillet, tout à fait, avec une soirée cumbia reggae aux accents hip-hop. On accueille la Dame Blanche, qui est une artiste afro-cubaine qui vit en France et qui a créé ce personnage de la Dame Blanche, telle une sorte de déesse guerrière assez vindicative. Et, c'est assez étonnant de découvrir la Dame Blanche sur scène. À la base, elle est flûtiste de formation et puis elle a finalement, troqué la flûte. Elle garde sa flûte sur scène, mais elle part également dans un univers cumbia, reggaeton, extrêmement solaire et dansant. Et puis on accueille les artistes de Generation, du hip-hop avec des accents électro. Voilà, ça c'est notre première soirée. Et le 24 juillet, c'est Sam Severino et Ted Red qui seront là dans un... Voilà, pour une soirée plutôt rock swing.
2: Oui, ben ça, ce sont des artistes qui sont très connus. Donc,
3: oui, qu'on avait eu l'occasion d'accueillir au Festival de Tours et qui nous font le plaisir de revenir. Et le samedi 25 juillet, alors je ne sais pas si vos auditeurs et vos auditrices auront suivi, mais nous devions accueillir Kerry James, qui est un artiste majeur du rap français, qui malheureusement a annulé sa tournée jusqu'à la fin 2026. Et finalement, nous avons eu la chance de trouver l'artiste Yuri Buenaventura qui nous fait le plaisir de venir de sa Colombie natale à Metz. Voilà, le boss de la salsa aux accents salsa new-yorkaise. Donc voilà, pour une soirée endiablée au rythme de la salsa. Et puis on terminera le 26 juillet en beauté avec une artiste phare en ce moment de la scène française, l'artiste Suzanne, dans un univers pop. Suzanne fait beaucoup parler d'elle pour ses prises de position contre les violences faites aux femmes. Elle a des textes très forts, avec une mise en scène très chorégraphiée. C'est vraiment un spectacle à part entière auquel j'invite tous vos auditeurs.
2: Et puis il y a Thibaut aussi qui passera avant, je crois.
3: Oui, avant elle, on fait découvrir Thibaut, qui est un tout jeune artiste de la scène pop française. Voilà, Thibaut, c'est son premier album. Donc c'est sa première tournée des festivals. On est ravis qu'il ait choisi le Festival de Tours pour cette future carrière qui s'offre à lui.
2: C'est
3: pareil, une écriture très fine, très ciselée. C'est vraiment des artistes qui sont à fleur de peau et qui partagent leurs émotions sur scène.
2: Ben voilà, c'est dans l'état d'esprit dont on parle depuis le début de cette interview, hein, de toujours. Les artistes, quand vous les choisissez, c'est pas pour rien non plus, hein, et vous faites cette démarche aussi, contrairement à d'autres festivals qui misent tout sur une tête d'affiche. Et qui vont dans des jauges monstrueuses, hein, de 10 000 places ou je sais pas quoi.
3: Oui.
2: Vous, c'est pas ça l'état d'esprit.
3: Non, on n'est pas dans cet état d'esprit-là. Alors évidemment, on a aussi envie d'offrir du rêve à nos publics, on a tous envie de voir l'artiste qu'on a écouté sur scène. Mais c'est vraiment une autre proposition, c'est une proximité avec les artistes. Déjà par le fait qu'on est quand même sur un site à taille humaine. On a aussi cette volonté de faire découvrir d'autres artistes. Là, on a parlé de la grande scène au port de Metz, mais on le disait en début d'émission, il y a toute la scène guinguette avec des artistes régionaux qui seront là. Qui sont... Pour eux, c'est une opportunité de faire connaître leur travail. Pour nous, c'est vraiment notre cœur de métier aussi de montrer aux gens la diversité de la musique, de la création régionale. On est vraiment sur un projet de territoire, de lien avec les publics. Donc c'est ce qu'on cherche à promouvoir et à mettre en avant au Festival de Tours.
2: Eh bien, c'est sûr et certain. En tout cas, vous défendez bien votre Festival de Tours avec passion, Fanny. Et c'est un plaisir d'entendre tout ce que vous dites autour du festival, autour des artistes, autour des gens qui participent, autour de d'une certaine responsabilité aussi, hein, on a bien compris, hein, responsabilité. Et ben écoutez, il reste plus qu'à nous dire que le festival de Tau commence donc à commencer le 11 et terminera le 26 juillet 2026. Toutes les informations sont sur le site du Festival de Tau. Et quand vous voulez en savoir un peu plus sur le site de ce festival, vous tapez sur un artiste quelconque et vous avez une petite vidéo en général qui accompagne ce qui vous permet de visualiser cet artiste. Et ben merci beaucoup. Comme tous les ans, et pas que pour le festival, on peut se rencontrer aussi à l'année, puisque vous organisez beaucoup de choses autour du territoire, hein, oui, toute l'année. toute l'année.
3: Toute l'année, oui. On est là toute l'année, on travaille toute l'année avec des propositions musicales, mais pas que aussi.
2: Oui,
3: n'hésitez pas à nous suivre.
2: Avec les écoles aussi, je sais que vous faites beaucoup de choses. Hein,
3: on essaie d'aller un peu partout, on travaille avec les écoles, avec donc, les plus jeunes, on travaille aussi avec les anciens, on travaille avec des personnes en insertion. On fait énormément de choses, effectivement, pendant l'année. C'est ce qui fait aussi la force de cette association et son histoire depuis 36 ans.
2: Et ben voilà, c'est le mot de la fin, Fanny. Voilà,
3: merci beaucoup.
2: Mais avec un grand plaisir de vous recevoir à Divergence. Au revoir et puis surtout bon festival.
3: Merci, hein. On vous attend.
2: Allez, au revoir.

0: C'était Fanny Hadjadj Delanoë au micro d'Olivier Nautel, suivi d'un extrait de Generation que vous retrouverez également ce soir au Port de Metz dans le cadre du Festival de Tau. Et on accueille à présent Chloé Berkovici qui vient nous parler de la 42e édition du marché des potiers de Saint-Jean-de-Fosse qui aura lieu le 25 et 26 juillet prochain.
1: Bonjour à tous. Cette année, le marché des potiers Terre Vivante va se dérouler le 25 et le 26 juillet 2026. Évidemment, c'est à Saint-Jean-de-Fosse. Alors, on est ravis d'avoir avec nous Chloé pour en parler, Chloé Berkovici, qui est potière aussi. Hein. Alors, vous allez nous raconter un peu tout ça, les dates, on les a dit, mais de quelle heure à quelle heure, qu'est-ce qui va se passer? Il va se passer énormément de choses, je crois. Voilà.
2: Oui, bonjour. Tout d'abord, merci de nous permettre justement de faire connaître cet événement qui a maintenant plus de 40 ans.
1: Oh là là.
2: On est dans la 42e année.
1: Ouais. 42 ans, bah dites donc, hein, vous êtes, ça continue toujours, donc ça prouve qu'il y a toujours un engouement pour le marché des potiers.
2: Oui, oui, oui. Le marché des potiers de Saint-Jean-de-Fosse fait partie des premiers, on va dire... Ouais, des premiers marchés de potiers de France, on peut dire que les associations de céramistes, les premières à s'être créées dans les années du coup 80, ouais. Saint-Jean-de-Fosse en faisait partie. Voilà, depuis, il y en a de nombreuses autres et puis et il y a de nombreux marchés dans toute la France. Mais c'est vrai que celui de Saint-Jean-de-Fosse a la particularité d'être dans un village axé sur la poterie,
1: bah depuis
2: une tradition ancienne. C'est un village de potiers depuis le 15e siècle.
1: Ouais, ce que j'allais dire, c'est pas d'hier. Hein. Et puis Saint-Jean-de-Fosse, je dirais, à peine vous rentrez dans Saint-Jean-de-Fosse, vous saviez déjà qu'il y a de la poterie dans l'air. Voilà. On peut dire ça comme ça, avec ne serait-ce qu'en regardant toutes ces couleurs des grès, hein, des choses.
2: Il y a les tuiles, voilà. Tout ce qui est les chenaux. Avec ce verre typique de la céramique de la région. Et puis donc c'est un marché qui accueille 50 potiers, donc ça fait partie des marchés qui sont assez volumineux, et du coup ça permet de proposer un grand choix, de faire connaître vraiment la grande diversité de tout ce qui peut exister dans la fabrication de la poterie, de la céramique, parce que c'est très vaste.
1: C'est absolument vaste, et à chaque fois vous mettez aussi l'accent sur le côté pédagogique, c'est-à-dire expliquer un peu aux visiteurs, ce n'est pas que se déambuler sur des stands et puis dire tiens c'est joli, combien ça coûte, c'est pas ça, c'est aussi tout un état d'esprit, vous voulez montrer qu'est-ce que c'est la poterie et toutes ses variétés.
2: Effectivement, les potiers, on est quand même des personnes qui sommes passionnées par l'argile, par la terre, et on a envie de partager cette passion au travers de démonstrations de tournage. Il y a un potier emblématique de l'association des potiers, Pierre Reynaud, qui va venir, comme chaque année, faire une démonstration de tournage de céramique traditionnelle. Il y a la possibilité aussi de mettre la main à la terre... au travers de l'atelier, là c'est plus pour enfants, mais des fois les parents peuvent s'y jouer, s'y adonner un petit peu. C'est Dominique Timsit qui organise, qui est une potière archéologue à côté de l'Odève, à Soubès, et elle va animer l'atelier de modelage. On part sur l'idée de faire connaître aux gens la technique, enfin la matière, de faire toucher, d'appréhender la terre, autour d'une œuvre créative collective éphémère qui cette année aura pour thème le même thème que celui choisi pour l'exposition, parce qu'il y a aussi une expo concours qui est aussi chaque année reconduite. Cette année, le thème, c'est conter les gens. Les gens pourront faire des petites choses
1: sur ce thème. Et puis, il faut savoir que dans l'exposition, il y a des prix. Il y a le prix du jury, prix du public, prix des potiers. C'est donc récompensé.
2: Oui, c'est ça. Chaque potier, en fait, est invité à faire une pièce sur le thème, ce qui permet un petit peu de sortir, nous, de notre zone de confort, et puis avec des touches d'humour, de montrer au public, la diversité, l'imagination qu'on peut avoir, et puis artistique aussi. Et le public vient voter, les potiers viennent voter, il y a un jury qui vote, et donc il y a trois prix qui permettent de récompenser le travail et de mettre en valeur le travail de Poitiers. Ouais, voilà.
1: Et la remise des prix aura lieu le dimanche vers 12h30, je crois, sur la place du village.
2: C'est ça, pendant le vernissage, à l'ombre des platanes, près de la fontaine, fraîche.
1: Ah oui, fraîche, très fraîche, hein, j'espère. Parce que, dites donc, il ne va pas faire froid, je ne pense pas. Enfin, on ne sait pas, au mois de juillet, on verra bien. Hein, c'est 25 et 26 juillet, hein, on rappelle. Et vous avez aussi, donc, vous mettez en avant toutes les techniques autour de la céramique. Par exemple, le racou, le grès, la porcelaine, la terre vernissée, le fait qu'on peut faire des bijoux, etc. etc. Donc, ça, faut que le grand public ne sait pas forcément. Pour lui, poterie, c'est un peu toujours la même chose, alors que ce n'est pas vrai du tout.
2: Non, c'est très... déjà, les techniques de cuisson, les techniques de modelage, les techniques de décor sont très variées, et on ajoute à cela la patte artistique de chaque céramiste ou potier. Cette année, on a choisi, par exemple, sur l'affiche, vous pourrez voir le travail de la terre sigillée, qui est une technique très ancienne qui date de l'Antiquité gréco-romaine, et qui est remise au goût de la poterie contemporaine, au travers du travail de Alain Desquin, mais il n'est pas le seul à présenter la sigillée sur ce marché, il y en a d'autres. Il y a aussi, du coup, oui, beaucoup d'explications. Il y a une petite, vous parliez de didactique. Oui. Nous avons chaque année aussi la possibilité de montrer des panneaux didactiques qui expliquent vraiment, qui sont édités par le Collectif National de la Céramique.
1: Qui explique un petit peu.
2: Ça permet vraiment de détailler chaque technique, chaque cuisson. Comme ça, on peut vraiment mieux comprendre comment sont fabriquées les pièces. Et puis après, l'échange avec les potiers sur place, qui permet de vraiment mieux appréhender la richesse de la céramique.
1: Il n'y a pas mieux que de parler avec les gens qui font ce travail. Comme ça, on en apprend beaucoup plus en quelques mots échangés qu'en regardant des œuvres sur Internet. C'est beaucoup mieux. Là, vous pouvez parler, vous pouvez toucher aussi. Les poteries, elles sont là. Hein, elles
2: sont là. Le contact à la céramique est important. Moi, je sais que je le bois. Boire dans un pot, l'émail, la texture de l'émail, la texture des impressions des fois des motifs, tout ça c'est une histoire qui se raconte à travers le pot et oui, je vous invite grandement à venir
1: discuter,
2: chercher votre petite tasse préférée pour le petit café du matin.
1: Par exemple. Et donc, vous avez dit qu'il y aurait 50 exposants, donc c'est énorme. Hein. Absolument énorme. Et vous, sur Saint-Jean, vous êtes déjà quand même quelques-unes, je crois, hein, à vivre à Saint-Jean-de-Vaux, tout simplement, ou à voir l'atelier à Saint-Jean, ou juste à côté.
2: Alors, moi, personnellement, je suis sur Viol-le-Fort.
1: Oui, Viol-le-Fort.
2: Je fais partie de l'association des potiers de Saint-Jean-de-Fosse depuis quelques années. Mmh. Et nombreux potiers de l'association sont sur Saint-Jean-de-Fosse. Les autres, on est des villages alentours.
1: C'est ça.
2: L'idée est de valoriser le travail autour de Saint-Jean-de-Fosse parce qu'il y a pas mal d'ateliers dans le village. Il y a ce fameux marché. Oui. Il y a la maison de la poterie Argileum qui a
1: Argileum, oui, c'est ça. Argileum.
2: Poterie, voilà. Il y a aussi la Maison des Potiers, qui est un collectif, une boutique qui regroupe 9 potiers de la région. Mmh. Même hors marché, sur le village, il y a aussi de nombreux ateliers collectifs ou non qui représentent les différentes techniques de fabrication. Oui,
1: oui, c'est ça. Faut dire aux auditeurs que même s'ils n'étaient pas là le jour, hein, le 25 et le 26 juillet, déjà, ils peuvent aller à Saint-Jean-de-Fosse et ils vont déjà rencontrer des professionnels de la poterie. Hein. C'est tout à fait possible. Même en dehors, il serait très bien d'y aller, cette année pour le marché des potiers, mais s'ils ne peuvent pas, ben, ils peuvent déjà aller se faire un petit tour là-bas et puis se renseigner et puis discuter aussi avec donc les potiers et les potiers. On dit les potières ? Je sais pas comment qu'on dit.
2: On dit les potiers, les potières.
1: Les potières, oui, voilà. Parce que vous êtes, je crois, il y a pas mal de femmes, hein, dans l'association.
2: C'est vrai que ce métier en général est assez. Il y a une grosse part de. Un gros pourcentage de.
1: Féminin. De féminin.
2: De féminin, ouais. Oui, c'est vrai.
1: Ouais. Ça, c'est vrai, c'est vrai. On a dans l'imaginaire, on voyait les potiers, vous savez, ces vieux monsieur qui tournaient la terre, etc. Mais ça a bien évolué, hein. Ça a bien évolué. Et puis, peut-être aussi, il y a aussi une question de créativité. Il y a un esprit peut-être créatif féminin qui se retrouve aussi dans la poterie.
2: Oui, là-dessus, moi, autant féminin que masculin, toutes les créativités se valent, et je trouve que, oui, non,
1: c'est... C'est tout, c'est le métier, de toute façon, c'est peu importe le genre. Hein.
2: Oui.
1: Voilà. Bon, et puis, il faut savoir aussi que pendant donc, ce marché des potiers, vous avez aussi de la musique, je crois, qui aura lieu, qui égayera ce marché.
2: Oui, ça tient à cœur, ça contribue à toute la bonne ambiance et la convivialité de ce marché dans un joli village avec de jolies choses à voir. Mais il y a aussi de nombreux restaurants, de quoi passer vraiment toute une journée. On peut manger sur place, il y a des délicieuses glaces artisanales en général aussi. Et deux groupes qui vont succéder du samedi au dimanche. Cette année, on est sur tendance un peu des duos. On a un duo qui s'appelle La Belle Époque, c'est du swing jazz, ça c'est le samedi. Mmh. Et le duo un peu plus axé sur la musique du monde, le dimanche, Yanine Saavedra duo. Voilà, donc ça permet de rajouter encore plus de convivialité et de chaleur à ce moment.
1: Et puis, c'est toujours agréable d'avoir des musiciens. C'est des gens qui jouent live, là aussi. Il y en a qui font de la poterie, puis il y en a qui jouent des instruments. Voilà.
2: Oui, on adore.
1: c'est bien. Bon, écoutez, on a fait à peu près le tour, à peu près. Bien entendu, on n'a pas fait le tour des exposants, ce ne serait pas possible, hein, puisque vous avez dit qu'ils étaient une cinquantaine. Hein, donc, mais bon, quand on va sur le site des potiers de Saint-Jean, on a toute la liste des exposants 2026. Et il suffit d'ailleurs, pour en savoir plus, de cliquer sur le nom. Et puis là, vous voyez un peu de qu'est-ce qu'ils font. C'est ça, je crois. Hein,
2: sur le site, oui, vous avez les potiers de Saint-Jean-de-Fos. Et après, on a aussi l'Instagram de l'assaut de Saint-Jean-de-Fos, où là, on donne pas mal d'infos sur les exposants qui seront présents. Oui, donc,
1: c'est ça, on
2: peut déjà avoir un aperçu de la future CD, enfin de la sélection 2026. Voilà.
1: Voilà Instagram. Oui, et même sur le je l'ai vu, sur votre site, hein, tout simplement, liste des exposants 2026.
2: Hein, oui.
1: Donc on a tout le monde. Alors là, on va pas tous les citer, comme je vous le disais. Ça serait beaucoup trop long. Mais bon, ça donne envie d'y aller. Ça donne envie aussi de profiter pour visiter un peu le coin. Là. Vous êtes tout près, il faut le rappeler, de l'Hérault. L'Hérault, il est tout près. Hein.
2: Déjà, oui, c'était un lieu emblématique au niveau touristique. Le Pont du Diable, à deux pas de Saint-Guilhem, la rivière, le village en lui-même qui est très beau. Peut-être quelque chose que j'ai pas mentionné.
1: Allez-y.
2: Cette année, comme l'année dernière, il est possible aussi pour le public de voter pour son stand coup de cœur et puis de tenter de gagner par tirage au sort après un bon d'achat. Voilà, il y aura deux tirages au sort le samedi et le dimanche. Mm-hmm. Donc voilà, si les gens, ça permet aussi de repartir avec
1: quelque chose.
2: Une petite poterie.
1: Ça, c'est une très bonne idée, pas aussi. Puis ça fait participer, ça. On n'a pas l'impression, comme je vous disais au début, on n'a pas l'impression de juste d'aller voir un marché, quoi, et puis de déambuler entre des stands et c'est tout. Ça va beaucoup plus loin que ça.
2: Oui, et puis pour les amateurs de céramique qui fabriquent aussi, il y a aussi le stand de solutions céramiques qui permet aussi d'acheter quelques fournitures de poterie.
1: Vous allez vous dire les professionnels qui fournissent les potiers ou les amateurs.
2: Oui, c'est ça.
1: C'est ce que il y a des gens qui voudraient peut-être s'initier, mais qui disent mais comment je vais faire, où est-ce que je trouve le matériel.
2: Exactement. Voilà. Des personnes aussi qui sont dans des ateliers de poterie collective, dans des maisons pour tous ou oui. Bien sûr, ou qui fabriquent, qui pratiquent chez eux la céramique. Oui. Sont très nombreux aussi et aiment venir sur les marchés pour
1: glaner des informations. l'année des informations et puis peut-être des matériels, justement. Comme vous disiez, c'est important, parce que c'est important là aussi d'avoir des fournisseurs qui ne vous vendent pas n'importe quoi. C'est très important.
2: Oui, le marché est subventionné par les deux fournisseurs de la région qui sont Solargile et Solutions Céramiques. Voilà.
1: Bah, écoutez, c'est très bien parce que vous avez besoin, bien entendu, pour organiser un tel événement, d'un peu de, quand même de soutien.
2: Pour cet événement, nous avons vraiment de nouveaux sponsors, que ce soit la mairie, la région, le département, il y a les ateliers d'art de France, il y a l'office du tourisme de la vallée de l'Hérault, il y a les villes et métiers d'art, il y a la chambre des métiers, le collectif, de nombreuses radios, dont vous-même, toutes ces choses, et tous les bénévoles, voilà, tout ça permet de faire un beau week-end autour de la céramique.
1: Voilà, et puis de donner envie, c'est surtout ça, donner envie aux gens d'en savoir plus. Comment dire, aller sur ce marché, c'est aussi pour repartir avec de la connaissance. C'est pas que pour repartir forcément avec des objets, c'est aussi de connaître un peu tout autour du métier des potiers, comment ça fonctionne, comment ça se fait, et puis l'histoire aussi, hein, comme vous disiez tout au début, hein, l'historique, hein, l'historique dans un village comme Saint-Jean-de-Fosse.
2: Je dirais connaissance et évasion.
1: Voilà, voilà, connaissance, évasion, et puis le plaisir. Le plaisir, tout simplement. Voilà. Le plaisir, de, comme vous le disiez aussi, de posséder un petit objet, hein, quelque chose qui est particulier, qui est à vous vraiment, que vous avez choisi avec la personne qui l'a réalisé. Bon, bah, écoutez, on arrive à la fin de cette petite interview et puis on va juste répéter les dates. Donc, cette année, le marché des potiers Terre Vivante, hein, ça s'appelle toujours, hein. C'est Terre Vivante. Hein. Terre Vivante, c'est le 25 et 26 juillet. Et donc, c'est à Saint-Jean-de-Fosse. Il est conseillé plutôt d'arriver du côté paranien, hein, je crois, hein, pour le côté pratique.
2: Oui, oui. On peut se garer au parking du Pont du Diable. Je crois qu'il a un autre nom. Il y a des navettes gratuites après qui permettent d'accéder au village. Sinon, il y a aussi quelques parkings dans le village.
1: Oui, il y a une salle communale, je crois, où on peut se garer. Il y a quand même un parc.
2: Il y a plusieurs parkings. Ouais. Après, c'est vrai que ça peut permettre, si on est garé au Pont du Diable, de passer par la rivière.
1: D'en profiter pour regarder ce qui se passe autour, parce que c'est vraiment un endroit magique, hein, et magnifique que cet endroit du Pont du Diable et tout autour. Bon voilà, on a fait le tour, on nous reste à vous remercier, Chloé.
2: Ben, c'est nous qui vous remercions, toute l'équipe de l'association des potiers de Saint-Jean-de-Fosse.
1: Voilà. Et ben, on est ravis.
2: Merci de gros tout cœur, Divergence qui chaque année nous permet de diffuser l'info sur notre marché.
1: Et sur d'autres événements, d'ailleurs, parfois, autour de Saint-Jean, pas forcément à Saint-Jean même. Je crois qu'il y a les Mattel aussi, enfin bon...
2: C'est plus tard, ça.
1: C'est plus tard. Ben, vous reviendrez nous raconter la suite. Bon, merci beaucoup, en tout cas. Et ben, écoutez, on vous souhaite le meilleur, et puis surtout, beaucoup, beaucoup de visiteurs. Mais je crois que c'est le cas tous les ans, hein. Il y a vraiment du monde. Vous avez beaucoup de visiteurs tous les ans.
2: Oui, c'est un marché qui est connu, ça fait 40 ans, donc chaque année, les amoureux de la poterie s'y retrouvent. Et cette année, nous vous attendons avec grand bonheur.
1: Et ben voilà, merci beaucoup, je vous ferai parvenir le petit article qui ira avec cette interview, et puis vous pourrez le diffuser. Allez, au revoir et bonne journée à vous, au revoir.
2: Et bel été.
1: Oui, vous aussi.
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0: C'était Chloé Bercovici au micro d'Olivier Nautel. Tout de suite, on retrouve un nouvel épisode de l'UMLU proposé par l'Université de Montpellier et consacré à l'IA.
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6: une IA générative de fracture. Et si l'utilisation généralisée des systèmes d'IA générative dans la société comme à l'université venait accentuer la fracture entre une élite formée, consciente et critique, et une majorité indifférente aux sources et à la vérité, et potentiellement manipulée? C'est un des scénarios inquiétants mais probables selon un panel de 40 expertes et experts dans une étude menée à Montpellier Recherche Management. 30 novembre 2022. Le grand public fait la découverte du robot ChatGPT et de ses potentialités, mais aussi des controverses qu'il suscite immédiatement. Dès janvier 2023, New York bannit l'IA générative de tous ses établissements scolaires. À Paris, c'est Sciences Po qui dégaine le premier et interdit le recours pour la production d'évaluations écrites ou orales.
7: Partout, cette arrivée fracassante a suscité le même débat. Allons-nous pouvoir travailler avec l'IA ou devoir travailler malgré l'IA?
6: Se souvient Florence Rodin,

0: scénarios prospectifs possibles.
1: C'est une méthode développée au départ par l'armée américaine pour envisager la logistique du débarquement en 1944.
0: Rappelle Bernard Fallery, chercheur émérite à MRM et lui aussi co-auteur de l'étude.
1: Elle est à la fois souple et précise, avec des jalons posés tout au long du processus.
0: Sur la base d'une recherche bibliographique large, les chercheurs ont formulé 20 propositions portant sur l'usage des systèmes d'IA générative et ses conséquences dans l'enseignement supérieur. Ils les ont ensuite soumises aux membres du panel en leur demandant d'exprimer leur degré d'accord ou de désaccord avec chacune d'elles, puis lors d'un deuxième tour, de les classer selon leur niveau d'importance.
2: Ils avaient la possibilité de commenter ces propositions pour les faire évoluer, ce qui est souvent plus révélateur que les réponses elles-mêmes. En découvrant les réponses des autres après chaque tour, certains ont modifié leurs avis pour aller vers un éventuel consensus.
0: Explique Florence Rodin. Trois petits tours et puis sans fond. Les 40 experts sont tombés d'accord sur 7 propositions qu'ils ont jugées importantes. 4 peuvent être résumées par l'idée que les systèmes d'IA génératifs vont définir de nouveaux modes d'apprentissage auxquels il faut former les élèves au plus vite, ce qui nécessite du temps et des budgets. La nécessité de modérer les stéréotypes culturels dans l'entraînement de l'IA et le fait de ne pas stopper la recherche en IA font également consensus.
2: Le 7e point d'accord est plus inquiétant. Il exprime la peur de voir s'accentuer une fracture entre une élite formée par des sources exigeantes de qualité et une majorité nourrie d'informations plausibles mais totalement indifférentes à la vérité. Au mieux, une soupe de fadaises, au pire, du bullshit ou des deepfakes.
0: Souligne celle-ci qui enseigne à Polytech et qui dit également partager cette crainte. Les experts ont été en désaccord sur 6 propositions, dont 3 ont été jugées importantes. La première considère que les capacités de rédaction des systèmes d'IA générative ne révèlent pas de la créativité.
2: Là-dessus, ils se sont écharpés. Nous voulions faire la distinction entre la création et la créativité, mais certains considèrent qu'il n'y a pas de raison.
0: Poursuit la chercheuse. Autre point de désaccord, l'obligation de certifier sans système d'IA générative tout travail de recherche ou de médiation scientifique. Ou encore le risque que l'IA provoque une révolution cognitive en dissociant accumulation des connaissances et compréhension des phénomènes.
1: ChatGPT peut apporter des réponses plausibles et convaincantes sur des sujets de haut niveau. Elle peut certes prédire, mais sans expliquer ni comprendre. Pour certains, y compris des scientifiques, ce n'est pas un problème.
0: Constate Bernard Fallery.
1: Pour ma part, je continue à penser que la science progresse par modélisation et pas par prédiction.
0: De l'utopie à la dystopie. À partir de ces accords et désaccords, les chercheurs ont construit 3 scénarios et les ont proposés aux experts en leur demandant, cette fois, de les classer comme probables ou improbables, souhaitables ou non souhaitables. Le scénario A, appelé « évolution », a été jugé le plus probable et le plus souhaitable.
1: C'était le résultat attendu. Les experts pensent que des processus de régulation progressive vont se mettre en place et que nous allons intégrer les SIAG dans nos apprentissages en limitant les risques.
0: Détail Bernard Fallery. La surprise est venue du scénario C, appelé « fracturation et contestation collective ».
2: En le rédigeant, on s'est dit qu'on avait vraiment chargé la mule, et pourtant, la majorité des experts le trouvent probable.
0: S'étonne Florence Rodin. Reprenant la peur de la fracture, il anticipe le renforcement des exclusions et des discriminations liées à une appropriation très inégalitaire des systèmes d'IA générative.
2: C'est la menace d'une scission entre les étudiants de la France d'en haut qui auront acquis les fondamentaux, sauront se servir de l'IA pour s'augmenter, et tous les autres, qu'elle aura privés de cette acquisition des savoirs de base, et qui, eux, seront diminués par l'IA.
3: 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Cette Ici l'ombre touche déjà à sa fin, mais on se quitte comme d'habitude en musique et on écoute Salsa de Yuri Buenaventura que vous retrouverez également dans le cadre du festival de Tau le 25 juillet prochain. Quant à nous, on se retrouve demain de 17 à 18h ou bien en rediffusion de midi

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0: Leslie Dee est une artiste libre et engagée qui exprime à travers sa voix une quête profonde d'authenticité. Marquée par un parcours contrasté, elle va transformer ses expériences en force créative, choisissant de faire de la musique un espace de vérité et d'émancipation. Chaque chanson devient un chemin vers soi, une invitation à ressentir, à guérir, à s'affirmer. À travers des textes sensibles et des sonorités mêlant le jazz, le funk et des influences aussi latino-américaines, Leslie va toucher au cœur et parler à l'âme. En tant qu'autocompositrice, elle va chanter la liberté d'être soi, sans compromis. Dès l'âge de 8 ans, Tony Marcalejo s'est passionné par la guitare. À 16 ans, il a intégré le Conservatoire National de Région à Montpellier, au JAM, Jazz Action Montpellier. Il est devenu musicien professionnel à 18 ans. Il a enchaîné des concerts. Il détient un diplôme d'État en jazz. Il a joué avec Alan Musicini, Michel Thor, Lionel Suarez, Caroline Majer, Cliff Campbell, Robert Cooper, Eric Strauss, entre autres. Ses nombreuses collaborations et influences multiples lui permettent d'évoluer dans des formations et styles variés. Il partage également sa passion et enseignant au Conservatoire de l'Aveyron. Leslie, Tony, soyez les bienvenus à Son Eclectica. Merci, un grand merci d'être venu nous rendre ici pour nous présenter votre projet musical. Alors, raconte-nous un tout petit peu plus de vous. On va commencer par Leslie. Leslie, ça fait combien de temps que tu chantes?
1: Bah déjà, merci beaucoup de l'invitation. On est très contents d'être ici.
0: Merci.
1: Moi, je chante depuis toujours, je dirais. Mais c'est à l'âge de 8 ans. J'ai eu un déclic, j'ai eu la chance de participer à un projet qui a été télévisé au niveau national au Mexique, je suis mexicaine. Et du coup, à ce moment-là, j'ai découvert une passion incroyable. Le moment au studio, le moment des répétitions, les moments devant les caméras et tout ça, j'ai adoré. Et j'ai dit à mes parents, c'est ça quoi.
0: Ouais, complètement.
1: Voilà.
0: Ça vous dit si on commence par jouer quelque chose, pour chanter quelque chose, pour présenter la hyper jolie voix que tu as et aussi
1: Merci.
0: Le talent dans la guitare qu'il y a Tony.
1: Grand talent de Tony.
0: Qu'est-ce que vous allez nous jouer là pour commencer?
1: Alors, on va vous jouer une chanson qui s'appelle Grietas del Corazón.
0: Qui est en français, ça, on pourrait le traduire un peu comment? Grietas, comment?
1: Égratignure du cœur,
0: okay.
1: On peut dire ça. Et c'est une chanson qui parle sur tous les problèmes qu'on peut se créer en tant qu'être humain, en fait. Et des fois, on se complique la vie pour pas grand-chose. Mm-hmm. Parce que je crois fortement qu'on est juste des petits grains de sable, des petites gouttes d'eau qui traversent le ciel, la mer. Enfin, voilà, c'est... On est là et demain, on peut ne pas être là et qu'il faut profiter de la vie, quoi.
0: Oui, super. Alors, on vous écoute.
1: Merci.

0: Regarde, même les techniciens, ils sont là en train d'avoir la chair de poule, vraiment. Vous êtes géniaux. Merci,
1: merci
0: beaucoup. Merci, merci, vraiment. Alors, Tony, raconte-nous, quelles sont tes influences les plus fortes, enfin, tes influences musicales les plus fortes ou t'inspire dans quel musicien?
2: Alors moi, ce qu'il y a, ce que je suis issu, comme Leslie, d'une famille de musiciens. Mon père est batteur, donc j'ai écouté un petit peu tout style de musique, et essentiellement du jazz. Et la révélation, ça a été quand j'écoutais Wes Montgomery, qui est un guitariste de jazz américain.
0: Oui.
2: Et puis après, je me suis intéressé au rock, et puis beaucoup à la musique brésilienne aussi. Voilà. Et je pense qu'il y a un lien avec tout ce qui est... musique mexicaine aussi, avec c'est quelque chose qui est assez gai finalement comme musique.
0: Et d'ailleurs, alors qu'est-ce que ça fait de jouer avec une chanteuse mexicaine? Enfin, qu'est-ce que tu... Est-ce qu'il y a des choses que des fois au niveau de votre culture individuelle à chacun, musicale, ça donne des différences? Est-ce que vous arrivez quand même à vous entendre, même si vous devenez des univers peut-être musicaux différents? Est-ce que vous arrivez quand même
2: Oui, la musique est un langage universel. Et en fait, avec Leslie, quand on s'est rencontrés, ça fait 4 ans déjà, ça a été une évidence de suite. Enfin, je recadre une évidence musicale, parce que son mari est là, donc je veux pas d'histoire. Donc une évidence musicale, ça fonctionnait tout de suite.
0: Et oui.
2: Et voilà, donc... Même si la culture n'est pas identique, c'est quelque chose qui a fonctionné tout de suite.
0: Tout de suite.
1: Alors, une conversation qui est arrivée le jour où on s'est rencontrés, qu'on a fait la musique ensemble, c'était pour un projet de reprise. Et après la soirée, on s'était dit, il faut absolument qu'on fasse un projet compo ensemble. Parce que ça, vraiment, ça a marché de suite, c'était une évidence.
2: Et sans répétition en plus.
1: Et sans répétition, mais c'était incroyable. Oui.
0: Non, mais c'est génial. Est-ce que tu joues d'autres instruments, j'imagine, ou est-ce qu'il a...
2: Je joue de la batterie, de la guitare et de la basse.
0: Et de la basse aussi. Et les cours que tu donnes à Montpellier, c'est de quel instrument?
2: Je donne des cours de jazz en fait, donc j'ai un petit peu tout comme instrument. J'ai des saxophonistes, des trompettistes, des pianistes, des batteurs, j'ai tous les instruments. J'ai beaucoup de classes d'ensemble aussi, donc je fais jouer les gens ensemble.
0: Wow.
2: Et j'ai des cours de guitare et de basse aussi, évidemment, en cours individuel.
0: Ta guitare, elle est très jolie, très, très, très jolie. On va continuer, ça vous dit, si vous nous chantez quelque chose d'autre, si vous nous jouez quelque chose d'autre.
1: Allez, on va vous
0: Alors,
1: chanter.
0: Alors, qu'est-ce que vous voulez nous,
1: une
0: nous
1: chanson,
0: présenter
1: un standard de jazz en anglais qu'on aime beaucoup.
0: Et ça fait le comment?
1: Et donc, ça fait Fever.

0: 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Vous êtes en train d'écouter Radio Divergence. 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Et vous pouvez écouter Leslie et Tony tous les jours, vous pouvez. Alors, Leslie, raconte-moi un peu, qu'est-ce que ça fait pour toi de jouer ici en France? Qu'est-ce que c'est le plus facile, le plus difficile de jouer ici en France, de chanter ici en France, en fait?
1: Alors, ça fait 12 ans que j'habite en France. Mm-hmm. Et dès le départ, j'ai commencé à chanter. Mm-hmm. Ce n'était pas prévu, mais c'est venu comme ça. Donc, c'est chouette. J'ai eu l'opportunité de continuer ma carrière en tant que chanteuse en France. Je ne m'y attendais pas, mais c'est cool, du coup.
0: Oui.
1: Et le plus difficile, ça a été que dès le départ, j'ai dû chanter en français, quand je ne parlais pas du tout français. Et donc ça, c'était un peu compliqué, mais j'ai dû beaucoup bosser les paroles, etc. Mais c'était incroyable, en fait. C'est de retrouver à nouveau un public, mais... Et figure-toi que... En étant mexicaine de naissance, mm-hmm. Peut-être j'aurais pu penser de chanter plus en espagnol mm-hmm. ici, et ça n'a pas été le cas. Donc les compos viennent en espagnol, avec un peu de français maintenant, il y a un peu d'anglais dans nos compos. Donc c'est cool de pouvoir tout intégrer, en fait, que ça fait partie d'une multiculturalité. Je dirais, c'est super intéressant parce que ce qui est incroyable, c'est que comme il a dit Tony, en fait la musique est un langage universel.
0: Oui.
1: Donc c'est ça qui est dingue. Enfin, j'ai déjà eu des personnes au public qui ont été aux larmes sans parler en espagnol. Et moi, en chantant en espagnol, ou même moi, en chantant des reprises en français, et que ça peut toucher les gens, même si j'ai l'accent, même si... voilà, c'est... Je pense que quand on fait ce qu'on fait de l'art et qu'on aime le partage, le message, il passe, en fait. Et peu importe la nationalité, peu importe les influences, enfin, voilà, on fait ce qu'on sait faire avec le cœur et ça passe, quoi.
0: C'est vrai.
1: Et j'adore.
0: C'est vrai, c'est définitivement, c'est ça. Tony, tu as déjà joué dans d'autres pays, j'imagine. En Amérique latine, tu es déjà venu au Mexique aussi?
2: Non, jamais.
0: Non,
2: pas encore, mais c'est prévu, j'espère.
0: Leslie, il faut l'amener. Qu'est-ce que vous allez nous jouer maintenant?
1: Alors, on va vous jouer une chanson à nous qui s'appelle Parati. Cette chanson, je l'ai écrite... pour mon fils, quand mm-hmm. j'étais enceinte.
0: Wow.
1: Et j'espère que je vais y arriver pour une fois à la chanter sans pleurer, parce que à chaque fois, je suis très émue. Et d'une, pour avoir eu la chance de pouvoir la mettre en musique avec Tony, même si j'ai dû attendre 19 ans, mais c'est parfait, tout est au bon moment. Et j'ai la chance aussi que mon fils nous accompagne maintenant sur des concerts. Et donc, je suis encore plus émue parce que dans la chanson, je parle du moment où je suis enceinte.
0: Mm-hmm.
1: Mais aussi, je parle dans le futur que maintenant, c'est le présent. C'est la vie qu'il mène aujourd'hui et tout. Et ça m'émue, en fait, de... Bah ouais, c'est incroyable pour moi de pouvoir la chanter, la mettre en musique et la partager avec les gens. Je pense qu'il y a certainement des mamans qui pourraient s'identifier avec mon histoire et je suis trop fière contente de pouvoir la chanter ici avec vous et avec Tony. Voilà, j'y vais déjà pleurer, c'est pas possible.
0: On est honorés alors que tu puisses la jouer ici, Leslie. Merci beaucoup. Alors,
1: merci.
0: On t'écoute avec tout le cœur.

0: Bravo. Oh, merci beaucoup vraiment de nous partager cette émouvante, enfin émouvant moment aussi.
1: Merci.
0: C'est vraiment incroyable, c'est magique. Est-ce que vous
1: J'arrive pas, tu vois.
0: savez?
1: Pardon, mais
0: Non, mais
1: à chaque
0: t'inquiète.
1: fois je pleure,
2: Elle
1: j'arrive
2: pleure
1: pas.
2: vraiment très bien à chaque fois.
0: Eh bah oui, c'est voilà, on montre comment on chante avec le cœur en fait.
1: Mais oui, mais en fait, c'est juste que la chanson, elle a pris 19 ans à prendre place et que bah, ça raconte le moment il y a 19 ans où il est dans mon ventre, etc. Et le moment qu'il vit aujourd'hui en tant qu'adulte, c'est incroyable.
0: Mais c'est
1: Bon,
0: génial. Et
1: c'est
0: comment toi aussi, tu as pu accompagner ces sentiments de cette maman avec l'art que tu fais avec la guitare. C'est vraiment incroyable.
2: Merci.
0: Merci, merci à vous. Est-ce que vous avez des présentations prochainement? Est-ce que vous allez...
1: Oui.
0: Oui.
1: On a un concert
0: Oui.
1: à Arles. Le
0: Oui.
1: prochain concert, c'est le 14 juin, au Mas de Barrequin.
0: C'est un festival?
1: Et oui, ça
0: Oui.
1: s'appelle Barrequin en scène. Et bah, on est très contents parce que ça va être notre premier concert avec le groupe au complet, avec la batterie, les percussions.
0: D'ailleurs, oui, c'est vous
1: Il
0: êtes
1: faut,
0: combien en fait?
1: voilà, dans l'équipe. On a commencé, Tony et moi, et rapidement, on a inclus nos enfants, parce
0: Oui.
1: qu'il faut le dire, le fils de Tony, bien sûr, il est musicien aussi, un très très bon musicien. Donc, il nous rejoint au clavier et à la basse.
0: OK.
1: Et il y a mon fils qui nous rejoint aussi aux percussions et de temps en temps à la batterie. Et on a aussi un batteur qui s'appelle Jean Fernandez, qui est aussi un très bon batteur et qui complète l'équipe avec son sourire, avec sa bonne humeur, etc. Donc on est très content d'être au complet.
0: Mais c'est génial.
1: Voilà.
0: Écoutez, bon, et qu'est-ce que vous allez nous présenter maintenant pour
1: Prochaine
0: continuer
1: chanson,
0: notre...
1: est-ce que ça te dit de faire Roxane? On aime bien Roxane.
0: Roxane,
1: On
0: allez,
1: fera
0: c'est génial.
1: une version un peu particulière.

0: Bravissimo. Merci beaucoup. Et avant de dire enfin, au revoir ici dans notre émission, dites-nous si... Oui, déjà, ça se passe hyper vite. Dites-nous s'il y a des numéros, des liens, des pages Internet où on peut vous contacter aussi pour connaître aussi vos dates, vos prochaines dates, ou même s'il y a des gens qui ont envie de vous écouter. Dans sa fête privée, je ne sais pas, enfin,
1: Oui,
0: dites-nous
1: bien
0: un
1: sûr.
0: peu, bien sûr.
1: Vous pouvez nous contacter sur le site www.leslie.com.
0: Leslie, tu peux l'appeler comme ça, Leslie.com. Non, dis, pardon,
1: Oui,
0: di.com.
1: di.com. Et sur Insta, voilà,
0: Sur
1: c'est
0: Instagram aussi.
1: di.leslie.
0: Ok, di.leslie. D'accord. Et aussi pour les prochaines dates, là, il y a toutes les
1: Oui, il y a
0: informations.
1: les informations sur le site, voilà.
0: Est-ce que vous savez d'autres choses à nous dire? Dites-nous et profitez l'espace. Est-ce que vous
1: Je
0: savez
1: regarde
0: de... Non, sinon, merci vraiment. Merci. Et on va se dire au revoir peut-être avec de la musique.
1: Ah bah
0: Ça vous
1: voilà,
0: dit?
1: ça on peut faire
0: Ça vous dit?
1: oui,
0: Un
1: bien
0: petit
1: sûr.
0: dernier morceau. Et en tout
1: Yes.
0: cas, merci d'être venu sincèrement. Pour nous, c'était un privilège de vous savoir ici.
2: Mais
1: Merci
2: merci pour
1: beaucoup.
2: l'invitation.
1: Merci pour l'invitation.
0: Merci à vous.
1: Bah, on peut faire une chanson qui s'appelle Besoin de toi. C'est une chanson qui mélange un peu d'espagnol, un peu de français. Et c'est un cri au secours, un peu un cri à l'aide, enfin je sais pas
0: Oui,
1: comment dire, un cri à l'aide.
0: un appel à l'aide.
1: Pour l'humain et pour notre terre, bah, que c'est, enfin, voilà. Je pense que on est à un point où il faut faire de mieux qu'on peut pour sauver notre planète, pour
0: Oui.
1: rester simplement en vie dans de bonnes conditions et nos enfants aussi.
0: Exactement, et
1: Donc,
0: que
1: voilà.
0: quoi de mieux que le faire avec cet appel à l'aide avec de la musique.
1: C'est ça.
0: Merci beaucoup et
1: Merci
0: merci
1: beaucoup.
0: encore d'être ici.
1: Merci à toi.

0: Leslie Di et Tony. Merci vraiment, merci beaucoup. Et alors, vous savez quoi? J'ai une surprise. C'est pas fini. Donc, j'ai réussi à les faire rester ici parce qu'on adore. Et donc, on va continuer avec la musique, Leslie. On est en train d'écouter Leslie Di et Tony Marjalejo. Non, Marjalejo. Comment on le prononce en français?
1: Marjalejo.
0: Est-ce que tu as des origines peut-être aussi espagnol?
2: Espagnol, oui.
0: Est-ce que tu parles espagnol?
2: Non.
0: Ah, Tony.
2: Absolument pas.
0: Mais tu vas finir peut-être en chantant avec une Mexicaine, peut-être tu vas finir pour parler espagnol. Donc, j'aimerais bien que vous continuez à nous chanter un tout petit peu. Et moi, je t'ai demandé, Leslie, que oui. Si tu peux chanter La Llorona, est-ce que tu veux la présenter, la chanson, un peu?
3: Alors oui, c'est une chanson traditionnelle mexicaine.
0: Et oui.
3: D'un compositeur inconnu. Donc c'est une chanson qui a été reprise des centaines de fois par des artistes différents.
0: On change des fois aussi la lettre, on peut même la modifier.
3: Exactement, parce que c'est une chanson qui est devenue du domaine public, vu qu'on ne connaît pas l'auteur original. Et ça représente, c'est devenu un peu comme l'icône du Mexique, en fait. On identifie le pays avec cette chanson.
0: Et en fait, c'est une légende, en fait. La Llorona, c'est la pleureuse, en fait. C'est une femme. Mm-hmm. Mais il y a différentes versions aussi. C'est une femme qui a été abandonnée par son mari et qu'elle avait des enfants. Et comme elle était très, très déprimée, très triste, elle a tué ses enfants. Et après, elle pleurait pour la mort de ses enfants. Et apparemment, on l'entendait dans les villages en pleurant toujours. Et c'est pour ça que dans la chanson aussi, tu peux faire des pleurs en chantant. Mais je connais que cette version. Après, je ne sais pas si...
3: Les pleurs en chantant, j'ai déjà fait. Du coup, je ne sais pas si...
0: La pleureuse aussi.
3: Mais pour les bonnes raisons.
0: Voilà, pour de bonnes raisons. Mais en tout cas, c'est une légende mexicaine. Et que vous allez... Si vous allez au Mexique, je vous allez l'entendre.
3: Oui.
0: Voilà. Et normalement, on la chante aussi beaucoup lors de la fête des morts,
3: c'est
0: notamment.
3: Ça.
0: Donc, et c'est une fête aussi que tu fais tout un événement ici, très, très, très chouette, ici à Montpellier. Enfin, pas à Montpellier, c'est un village.
3: Dans le nord de Montpellier.
0: Dans le nord de Montpellier. Donc, aussi la prochaine fois que ça va être le 2 novembre, 1er novembre,
3: oui,
0: si vous avez l'opportunité d'aller voir le spectacle qui fait Leslie Di, c'est génial. Alors, on t'écoute, Leslie.
3: Merci.

0: Et c'était La Llorona dans la voix de Leslie Dee et dans la guitare Tony Margalejo. Donc, on va maintenant parler aussi d'une autre facette de toi, Leslie, qui est la peinture. Oui. C'est ça? Qu'est-ce que tu fais alors? Dis-nous, raconte-nous.
1: Alors, je fais de la peinture grâce au Covid en France. Je le faisais déjà au Mexique, mais... Ici, j'avais concentré plutôt sur la musique. J'étais concentrée sur la musique. Et au moment du Covid, qu'on ne pouvait plus faire des concerts, on ne pouvait plus chanter, pour me faire du bien déjà et continuer à pouvoir m'exprimer, j'ai repris les pinceaux et j'ai commencé à participer à des expos, etc. Et dans ma quête, que ce soit le chant ou la peinture, j'essaye d'être le plus vrai possible et le plus dans l'instinct possible parce que je pense que c'est là où on peut être connecté et partagé au mieux avec les autres.
0: Oui.
1: Donc dans ma peinture, c'est toujours un espace d'intuition où je laisse libre le pinceau, en fait, le tableau me parle, on discute ensemble, on peut dire ça. Et donc, j'utilise des acryliques et des encres sur des toiles en dilution. Et ça me permet de laisser beaucoup plus de place à l'instinct, en fait, sans trop vouloir faire. Oui. Je pose des intentions et après, ça vient. Donc... C'est très intuitif et très riche aussi en couleurs et en émotions, toujours.
0: Oui. Et oui. On peut voir tes œuvres dans le site internet, dans le même site internet que le projet Musica. Tu peux le rappeler, s'il te plaît?
1: Il y a une page sur le site www.lesliedee.com et il y a aussi les prochaines expos sur le site, si vous voulez venir voir.
0: Bien
1: de
0: sûr.
1: Plus près.
0: Bien sûr. Est-ce que ça vous dit si vous nous jouez, nous chantez aussi
1: Eh oui, ça nous dit toujours. Alors, on va vous chanter une chanson en portugais, parce que vous connaissez la zona eclectica,
0: oui.
1: La zone éclectique, on fait un peu...
0: On parle tous beaucoup de langues, les techniciens en parlent toujours, beaucoup de langues.
1: C'est chouette, ça. Et c'est une chanson que j'ai jamais pu trop chanter, elle n'est pas très, très connue ici peut-être, ou je ne sais pas. Mais en tout cas, quand j'ai proposé à Tony, il adore la chanson aussi.
0: Et oui.
1: Et du coup, on a pu la faire ensemble.
2: Oui, c'est ça.
1: Et c'est cool. C'est trop bien. On aime beaucoup Corcovado, d'Antonio Carlos Jobim.

0: Bravo. On est en train d'écouter Leslie D. Obrigada. et Tony, alors j'arrive, Margalejo.
1: Tu peux le dire
0: en espagnol. L'espagnol.
1: Margalejo. Moi, je le présente comme ça, Tony Margalejo.
0: Toujours. Et c'était génial, sincèrement. Merci beaucoup.
2: Merci.
0: Et alors, dites-nous, est-ce que vous pouvez nous rappeler la prochaine présentation que vous allez avoir
1: Oui, voilà. Le prochain concert, c'est le 14 juin à Arles. Au mas de Baccarin, Barakansen,
0: voilà. Ça s'appelle. Et vous jouez que dans des festivals ou est-ce que vous jouez aussi pour des soirées privées? Est-ce qu'il y a des choses aussi, je ne sais pas, plus intimes?
2: On est ouvert à toutes les opportunités en fait.
0: D'accord.
2: Donc, ça peut être des festivals, ça peut être des particuliers, ça peut être un peu tous les contextes.
0: Et pour la fête de la musique, est-ce qu'il y a quelque chose que vous savez?
1: Donc pour la fête de la musique, on est pris pour d'autres projets.
0: D'accord.
1: Mais je pense que l'année prochaine, on aura plus de nouvelles pour des concerts, etc. On a aussi un concert le 6 août à Vic la Gardiole. Mm-hmm. On vous donnera plus de détails plus tard.
0: Prochainement.
1: Plus loin, mais oui, on démarre un projet et je pense que l'année prochaine on fera pas mal
0: des dates,
1: etc. Pour l'instant, on commence en douceur.
0: Non, mais c'est bien.
1: Mais sûrement, comment on dit en français?
2: Oui, lentement, mais sûrement.
1: Lentement, mais sûrement.
0: C'est bien. Qu'est-ce que vous allez nous jouer maintenant? Vous voulez nous jouer
1: Alors,
0: choisissez-vous, hein. Enfin, c'est... on est ici.
1: On peut jouer une chanson qui s'appelle Suficiente.
0: Suficiente. Composition de vous. Oui. Alors, qu'est-ce que tu peux nous dire de cette...
1: Alors, cette chanson, elle est arrivée... En fait, je viens d'un cadre assez exigeant, on va dire. Où il y avait toujours cette impression de devoir faire plus et toujours plus. Et heureusement, je me suis toujours reconnectée à moi et à mes besoins, à ma cohérence, mm-hmm. on va dire. Et donc, c'est une chanson qui parle de Suficiente, c'est en français, c'est...
0: Assez.
1: Suffisant,
0: voilà.
1: Oui, enough, en anglais. et ça parle de qu'il ne faut pas trop aller chercher à l'extérieur ce qu'on a déjà en nous. On est suffisant, on est suficiente, on a tout ce qu'il nous faut pour être heureux, pour être en vie, avoir une vie pleine et incroyable sans vouloir chercher à l'extérieur.
0: Épanoui.
1: Voilà. Plus on cherche à l'intérieur, plus facile c'est d'être épanoui et d'être heureux.
0: Très bien. Alors, on écoute Suficiente. Merci. Avec Lady D.

0: Nous écoutons en live ici, en direct, à Son Eclectica Sufficiente avec Leslie D. Et j'aimerais bien vous rappeler aussi que vous pouvez écouter cette émission et toutes les autres émissions des Radiodivergences sur www.divergence-6fm.org. Donc vous pouvez réécouter à chaque fois que vous voulez toutes les émissions de Son Eclectica. Il faut l'écouter tous les jours, Son Eclectica. C'est pas vrai. Bon, bah écoute, et maintenant, dites-nous, qu'est-ce que vous voulez nous jouer? Est-ce que vous voulez nous jouer, peut-être pour finir l'émission, une autre de vos chansons?
1: Avec grand plaisir.
0: Ou un cover, comme
1: avec
0: vous voulez.
1: Grand plaisir. On va vous chanter en français.
0: Allez.
1: Vu qu'on fait une émission en français. Alors, c'est une chanson qui s'appelle « Mon guide » et qui parle pas, ça. Tout le monde va comprendre, j'espère qu'ils vont comprendre mon français. Mais bon, c'est une chanson qui parle de l'amour propre. Et pareil aussi que « Sufficiente », un peu toutes les chansons qu'on mène dans ce projet, c'est dans la recherche de soi et de voilà, se retrouver, s'aimer soi-même et pouvoir partager aux autres. C'est beaucoup plus simple, si on s'aime soi-même, de partager l'amour après.
0: Exactement. Donc, on écoute...
1: Mon guide.
0: Mon guide dans la voix de Leslie Vitt.

0: Bravo, bravissimo. Merci beaucoup, merci.
1: Merci beaucoup.
0: Donc, on a laissé l'amour à la musique nous guider cette fois-ci pour être ici à Son Eclectica et partager ces moments précieux avec vous. Encore une fois, merci beaucoup d'être venu. J'espère que vous avez passé aussi un agréable moment.
2: Très bon moment.
0: C'est vrai.
3: Oui. Je
0: vous ai vu là, un silence là de 30 secondes. Je me suis dit, bon, écoutez, merci. Hein.
1: Vous ne savez pas qui allait parler en premier. Et en fait, on a dit la même chose en même temps.
0: Et ben voilà.
1: T'as vu ça?
0: Et ben voilà,
2: on est connectés.
0: Connexion totale.
1: Merci beaucoup. Merci beaucoup.
0: Merci
1: pour l'invitation
0: à vous. Juste. Et ben, j'espère que ça ne sera pas la dernière fois qu'on va vous savoir à Radio Divergence et aussi à Son Eclectica. Et n'hésitez pas à nous donner des dates quand vous allez jouer. Je pourrai aussi les annoncer.
1: Avec grand plaisir.
0: Et en tout cas, merci à Tony, Tony Marjalejo, Marjalejo.
2: Avec je réponds quand même.
0: Ah voilà, avec sa jolie guitare. Merci Leslie Di, venue depuis le Mexique. Ah non, il habite ici en France. Pour venir jouer ici à Radio Divergence. Merci pour la partie technique à Robin et à Alicia.
1: Merci.
0: Gracias. Et merci à vous, public. On s'écoute la semaine prochaine, tous les mercredis à 15h et la rediffusion, il est le samedi à 16h sur Radio Divergence. Merci encore et muchísimas gracias. Hasta la próxima, amigos. Bye.
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4: 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Un café et une cigarette, c'est pas très bon pour la santé.
6: On a déjeuné tout à l'heure.
4: Ah oui? Tout à l'heure.
6: Bah, on en est à la pause café. C'est la pause café, là.
4: Elle dure combien de temps, notre pause?
6: Nous, environ 10 minutes et elle est presque finie.

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